Propose de le découvrir sous tous ses aspects dans ce dernier volume de l'intégrale de ses quatuors à cordes, avec le quatuor numéro 3, interprété par le quatuor Isasi, des 8 leaders, du 8 leaders opus 10, qui, contrairement au quatuor très, très beethovenien, avec dans le deuxième mouvement une référence au poème de Lamartine, Hymne à la douleur, ces leaders opus 10 sont plutôt marqués au sceau du post-romantisme, voire de l'expressionnisme, Strauss, Mahler, Wagner, et le quatuor Isasi, l'écrin pour la voix de Karine Dehaie. Donc successivement, Dori Marteau, le quatuor numéro 3, et 8 leaders opus 10, quatuor Isasi, Karine Dehaie, un disque CPO.

0: Nous venons d'écouter de Henri Marteau le Quatuor à cordes numéro 3, opus 17, suivi de 8 leaders opus 10, le Quatuor Issassi, accompagné Karine Dehay, un disque CPO. Voilà, j'espère que vous avez eu beaucoup de plaisir à découvrir cette excellente musique, musique singulière, déchirée entre deux continents, entre deux mondes, entre deux influences. Et je vous retrouve la semaine prochaine pour d'autres aventures musicales.
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2: Jéhu est un personnage, un nom, que l'on rencontre assez fréquemment dans la Bible. C'est un nom dont la signification est assez simple. Ça veut dire « voilà, c'est le Seigneur qui est là ». C'est une introduction, en quelque sorte, au nom propre du Dieu d'Israël.

0: le royaume a été divisé en deux parties et que la tribu de Juda et de Benjamin s'est désolidarisée des autres tribus, eh bien, le roi Josaphat a régné sur cette partie-là, dans le sud du pays, et Jéhu a vécu à son époque. Qu'est-ce que l'on sait de ce Jéhu, de ce prophète, en dehors du fait que son père était aussi prophète? Ben, on sait qu'une fois, Dieu l'a envoyé auprès du roi Josaphat pour lui faire des reproches. En effet, dans l'autre royaume, le royaume du nord, des 10 autres tribus, régnait le roi Akab. Et ce roi était célèbre pour ses méfaits et en particulier pour son infidélité au culte du Seigneur et pour son adoration des divinités cananéennes et phéniciennes, Baal et les Asherah. Et donc, Josaphat avait fait une alliance politique avec ce roi voisin et frère, et Jéhu va venir le trouver et lui dire « Tu as tort, tu n'aurais pas dû faire ça, c'est un manque de confiance en Dieu, tu crois davantage à la force que peut apporter un allié humain, alors que tu devrais faire confiance à Dieu. » Et donc, c'est l'un des reproches qui est fait au règne de Josaphat, qui, pour la plupart du temps, est plutôt un règne évalué positivement par les écrivains bibliques. La deuxième chose que l'on apprend sur ce prophète Jéhu, c'est que c'est un prophète qui a été écrivain. Il a écrit un livre qu'on appelle « Les Actes de Jéhu » dans lequel il raconte l'histoire de Josaphat, les événements politiques, sociaux, religieux qui se sont passés de son temps. Mais il se trouve que ce livre de Jéhu n'a pas été conservé et en tout cas ne fait pas partie des livres des prophètes de la Bible. Alors c'est intéressant de savoir que, comme le livre de Jéhu, il y a plusieurs autres livres qui ont été écrits par des prophètes authentiques que Dieu avait suscités, mais qui ne font pas partie du tout du texte biblique, qui n'ont pas été en quelque sorte conservés comme faisant autorité pour les générations suivantes. Et c'est pour nous intéressant de savoir que Jéhu a fait partie de cette catégorie. Alors, ce Jéhu prophète, eh bien, vous le trouverez mentionné dans le deuxième livre des Chroniques, au chapitre 19 et au chapitre 20.
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De nombreux croyants ont un texte sacré. Pour les chrétiens, ce texte sacré, c'est la Bible. La Bible est une collection de 66 livres en deux parties. Une première partie qu'on appelle l'Ancien Testament, une deuxième qu'on appelle le Nouveau Testament. Ces 66 livres ont été écrits sur une période de plus de 1000 ans, en trois langues différentes, l'hébreu, l'araméen et le grec. Aujourd'hui, on trouve des traductions de la Bible dans de nombreuses langues du monde. Il y a plusieurs traductions en français. Cette Bible, pour le chrétien, pour le croyant, n'est pas un livre comme les autres. Parce que pour le croyant, ce livre a été inspiré par Dieu lui-même. Il considère la Bible comme étant donc un message de Dieu pour les hommes. Qu'y trouve-t-on ? On y trouve des prières, des chants, des histoires, mais également des lettres, des paraboles. Des messages qui ont un objectif bien précis. Dans Amos, au chapitre 3 et au verset 7, il est dit que cette Bible a été donnée parce que Dieu ne veut rien faire sans avertir le monde, les hommes, à travers ses serviteurs et les prophètes. Dieu veut parler aux hommes et il le fait à travers la Bible. Mais à quoi sert-elle concrètement ? Pour le chrétien, la Bible est un guide. Et Paul dira, dans 2 Timothée, au chapitre 3 et au verset 16, que la Bible sert à enseigner. D'où venons-nous ? Où allons-nous ? Que faisons-nous sur cette terre ? Qu'y a-t-il après la mort ? Autant de questions que les hommes se posent et auxquelles la Bible apporte une réponse. Cette Bible, plus qu'un enseignement, a pour vocation d'aider l'homme à grandir, à mûrir, à changer. Elle transforme les vies. C'est la raison pour laquelle l'apôtre Paul et les apôtres ont mis par écrit ce message, pour que celles et ceux qui cherchent des réponses puissent les trouver. Au-delà d'un enseignement, au-delà de réponses à des questions que nous nous posons, la Bible a pour vocation de nous aider à mieux vivre et plus encore à vivre éternellement. Jésus a dit dans Jean, au chapitre 5 et au verset 39, « Vous sondez la Bible, vous étudiez parce que vous pensez trouver en elle la vie éternelle. » Oui, la Bible est un livre qui nous mène sur le chemin de l'éternité, qui nous indique comment vivre mieux, comment vivre éternellement, même au-delà de la mort. Au contact de la Bible, des hommes ont été complètement transformés. Leur vie a été bouleversée parce qu'ils ont découvert une paix, une sérénité profonde. Ils ont été réconciliés avec les autres, réconciliés avec eux-mêmes. Ils ont retrouvé l'estime d'eux-mêmes. Si vous aussi, vous vous posez des questions, si vous voulez donner un sens profond à votre existence, alors la Bible est le livre qu'il vous faut.

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2: L'essentiel de l'actualité, les parents intéressés par le nouveau congé de naissance devront prévenir leur employeur avant le 1er juin. Le dispositif entrera en vigueur le 1er juillet pour les enfants nés depuis le 1er janvier 2026. Chaque parent pourra prendre un ou deux mois supplémentaires indemnisés à 70% du salaire net le premier mois, puis 60% le second. La ponctualité s'améliore dans les transports d'Île-de-France en 2025. 12 lignes de métro sur 14 dépassent désormais les 90% de régularité. Le réseau reste en revanche fragile sur les lignes 12 et 13, ainsi que sur plusieurs lignes de RER et Transilien. Ce bras de fer en vue avant Roland-Garros, plusieurs grands noms du tennis pourraient boycotter le Media Day du tournoi. Ils réclament une meilleure redistribution des revenus des grands chelems. Arina Sabalenka et Jannik Sinner dénoncent un manque de reconnaissance financière. Et puis Victor Wembanyama va rejouer à Paris avec les Spurs. La NBA a officialisé un match de saison régulière entre San Antonio et les New Orleans Pelicans en janvier 2027 à l'Accor Arena. Un deuxième match aura lieu trois jours plus tard à Manchester.
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1: La médiathèque de Dompaire vient nous ouvrir ses portes et puis sa programmation pour le mois de mai. Et pour cela, nous sommes en compagnie de Mathilde Belnet. Donc, vous êtes la responsable de la médiathèque. Alors, on va démarrer avec un nouvel atelier.
2: Le crochet, création de crochet avec Daniel, pareil, une bénévole de la médiathèque, la pro du crochet, comme on dirait. Donc, le samedi 23 mai, vous pouvez venir crocheter pareil, une petite création, un petit projet qu'elle vous proposera. C'est sur réservation et c'est à partir de 9h30.
1: Alors, est-ce qu'il faut prévoir du matériel pour venir à cet atelier?
2: Tout à fait, le matériel n'est pas fourni, donc prévoir son petit crochet.
1: On va vous redemander, est-ce que cet atelier est payant?
2: Non, il n'est pas payant. On demande juste, effectivement, comme je l'ai pu dire précédemment, une adhésion à l'année. Voilà, pour pouvoir profiter de toutes les animations toute l'année.
1: Et puis, il faut compter combien de temps pour cet atelier?
2: La matinée, 9h30 midi généralement, parce que c'est bien plus qu'un atelier crochet. C'est aussi un moment très convivial, très familial, très convivial, où on prend le temps de prendre un café, un thé, de discuter, d'échanger, de manger une petite bricole. Enfin, vraiment, c'est bien plus toutes ces animations-là. C'est pas seulement la création, certes, mais c'est aussi vraiment l'idée d'échanger et de partager tous ensemble.
1: Donc, tous à vos agendas. Alors, en dehors de vos livres, est-ce que vous avez également d'autres activités proposées quand on s'ennuie chez soi?
2: Vous pouvez bien sûr venir à la médiathèque. On peut effectivement sortir peut-être un ou deux jeux de société si vous le souhaitez. Parfois, on propose aussi des soirées jeux ou des après-midi jeux de société, souvent pendant les vacances scolaires. On peut effectivement aussi visionner un film. Vous pouvez piocher un film dans nos différents DVD. Et puis, on a deux casques audio, donc vous pouvez regarder tranquillement à l'écart votre film. Et puis, pourquoi pas aussi pour les plus petits, faire un petit coloriage en attendant ou un petit pliage. Voilà.
1: Et puis, vous avez des postes informatiques. Et pour quelqu'un qui n'est pas très à l'aise avec l'informatique, est-ce que éventuellement on peut vous solliciter?
2: Oui, effectivement, quand il y a une démarche, une personne qui a une démarche à faire, on lui donne un petit coup de pouce. Et on peut également faire des photocopies à la médiathèque. Alors, elles sont payantes. Noir et blanc 10 centimes et couleur 20 centimes. Mais sinon, vous avez ce service-là à la médiathèque également.
1: Voilà, donc pour quelqu'un qui a un besoin administratif, ça, il peut tout faire à la bibliothèque avec vous.
2: Oui, voilà, ou du moins essayons, on va essayer de faire ce qu'on peut.
1: Eh bien justement, on va vous demander de nous redonner votre numéro de téléphone, mais également peut-être un site internet où l'on pourrait retrouver votre programme.
2: Oui, bien sûr, alors nous avons une page Facebook, donc Médiathèque Dompaire, que vous pouvez retrouver toutes nos actualités, toutes nos animations, nos achats. On fait des petites tables thématiques ou alors pas mal de nouveautés. Voilà, on vous partage toutes nos actualités. Et puis aussi, vous pouvez aussi nous contacter au 03 29 34 67 57. 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
3: La ville de Golbey annonce chaque mois l'agenda, en tout cas de ses animations sur Radio Cristal. Et pour en parler, comme d'habitude maintenant, nous sommes en compagnie de Alicia Collot. Donc Alicia, vous êtes chargée de communication au sein de cette ville. Vous avez un agenda plutôt fourni, hein, comme à chaque mois à vrai dire. Et on a comme première animation une nouvelle balade.
4: Oui, donc là, il s'agit d'une balade conviviale qui est donc proposée par Michel Renard, donc qui vous invite à participer à une balade qui est à la portée de tous aux alentours de Golbey. L'inscription se fait auprès de Golbey Animation au 03 29 31 43 77. Le départ aura lieu devant le centre culturel à 14h05.
3: Donc le vendredi 29 mai. Toujours ce même vendredi, on pourra aussi danser et chanter le soir.
4: Donc là, il s'agit d'une soirée karaoké et dansante. La soirée sera animée par Dimitri. L'entrée est à 5 euros. Une petite restauration et une buvette seront sur place. L'ouverture des portes est à 19h30. Et donc, pour réserver votre place, il vous suffit de contacter Golbey Animation au 03 29 31 43 77. Et donc, ça aura lieu au Centre culturel, toujours le vendredi 29 mai à 20h.
3: On pourra aussi participer à la fête des voisins si on habite Golbey, toujours en cette même journée.
4: Effectivement, et donc là c'est le centre social Louise Michel qui vous invite à participer à un pique-nique participatif. Il y aura un concert gratuit à 20h. La fête des voisins aura lieu devant le centre social Louise Michel de 18h à 22h. Et pour réserver votre place, il vous suffit de les contacter au 03 29 34 60 85.
3: Le lendemain, samedi 30 mai, trois activités, encore une journée riche. On peut aussi commencer par un stage de danse nommé Lâcher prise.
4: C'est un moment de bien-être où les participants apprennent à libérer leur énergie, à écouter leurs sensations et à s'exprimer pleinement à travers le mouvement. L'entrée donc est à 5 euros et pour plus d'informations, je vous invite à contacter Golbe Animation au 03 29 31 43 77. Ils pourront vous donner l'heure et le lieu du rendez-vous de ce stage de danse.
3: Toujours le samedi 30 mai, comme je l'ai dit un peu plus tôt, on pourra faire une découverte avec l'abbé Mythe Golbe.
4: Et donc là, il s'agit d'une découverte express. Deux bibliothécaires vous proposent de vous installer confortablement pendant 45 minutes pour découvrir trois jeux, trois BD et trois DVD à la BMI de Golbey. Et donc, c'est toujours le samedi 30 mai à partir de 11h.
3: On termine l'agenda de la ville de Golbey pour ce mois de mai avec, encore une fois, le 30 mai, un rendez-vous au Fort Aventure.
4: Oui, alors là, c'est un événement qui est organisé par la ville de Golbey. Donc le samedi 30 mai de 14h à 17h, le fort de la Grande Haie va se transformer en véritable terrain d'aventure pour les enfants âgés de 6 à 12 ans. Entre défis, rires et esprit d'équipe, cet après-midi sera inoubliable pour les participants. Donc ils auront des énigmes à résoudre, des parcours, des défis d'adresse et des mini-épreuves sportives à accomplir. Pour y inscrire vos enfants, je vous invite à contacter donc la mairie de Golbey et vous avez jusqu'au 22 mai pour le faire.
3: Alicia, si on souhaite se renseigner sur l'intégralité du programme ou savoir quoi faire sur Golbey, comment on peut vous contacter ?
4: Alors vous pouvez contacter directement l'accueil de la mairie au 03 29 31 23 33 et sinon on a également une page internet donc golbey.fr et une page Facebook.
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1: Bienvenue dans votre bulletin météo. On s'intéresse à ce jeudi 21 mai, 141e jour de l'année, et nous souhaitons une bonne fête à tous les Constantins. L'indice de fiabilité est très bon. En matinée, le ciel laisse encore quelques voiles nuageux sur notre département, mais il se dissipe dès les premières heures. Le rideau nuageux diminue rapidement et le soleil prend ses droits sur l'ensemble du massif vosgien comme sur la plaine. L'après-midi, la voûte céleste reste dégagée, même si on note quelques passages nuageux denses en altitude. L'anticyclone s'installe et offre une belle luminosité du bassin de la Meuse jusqu'aux crêtes vosgiennes. La soirée reste agréable sous un ciel normalement étoilé, toujours aucune précipitation attendue. Côté température, les minimales sont stationnaires avec 7 degrés en plaine autour d'Épinal, 8 du côté des Néo-Castriens et 8 dans le secteur Jérômois. Concernant les maximales, elles sont bien en hausse avec 23 degrés à la préfecture et dans l'ouest vosgien, ainsi que 20 degrés en altitude du côté de la Perle des Vosges. Le vent est relativement calme sur la journée avec quelques pointes à 25 km/h. Le lendemain vendredi, l'indice de fiabilité reste très bon. Aux aurores, le lever du soleil est radieux. Le mercure progresse rapidement dès les premières heures. Un soleil d'est en ouest inonde les vallées et les hauteurs sans la moindre résistance nuageuse. En seconde partie de journée, le massif vosgien et la plaine sont sous une chaleur estivale confirmée, pas la moindre menace orageuse à l'horizon. Cette soirée permet de profiter de la douceur bien après le coucher du soleil. Les hauteurs se rafraîchissent progressivement pour une nuit sereine sur l'ensemble du département. Côté thermomètre, les minimales remontent légèrement avec 9 degrés du côté de la capitale vosgienne, 8 dans le pays thermal et jusqu'à 10 degrés sur le secteur jérômois. Les maximales, quant à elles, font un bond appréciable avec 26 degrés en plaine, aussi bien à Épinal qu'en direction de Neuchâteau. 23 degrés sont attendus du côté de la Bresse. Le vent est faible, voire quasiment nul sur l'ensemble des Vosges. Quelques légères brises de 5 à 10 km/h peuvent se faire sentir sur les crêtes. Une journée parfaitement calme. L'anticyclone reste bien ancré ce week-end sur nos Vosges. Samedi et dimanche s'annoncent encore plus chaud, avec des pointes qui pourraient frôler les 29 à 30 degrés en plaine. Un avant-goût estival généreux. Toutes les prévisions détaillées sont disponibles sur notre site internet radiocristal.org.
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0: bienvenue dans ce nouveau magazine consacré à la thématique de l'éducation et de la lutte contre les discriminations. Et aujourd'hui, nous nous rendons sur le territoire de Vittel pour parler à nouveau des 10 ans du dispositif citoyen Chantier Jeune porté par le CCAS de la ville de Vittel, et ce, depuis 2016. Pour ces prochaines minutes, je serai en compagnie de Sylvie Vincent. Bonjour.
1: Bonjour.
0: Je rappelle que vous êtes la vice-présidente du CCAS de Vittel et avec vous, nous avons commencé à détailler ce dispositif, son histoire, mais également son développement, et nous nous en étions arrêtés lors de notre précédente émission à la présentation un petit peu des actions que peuvent réaliser ces jeunes dans le cadre de ce dispositif estival. Alors, vous avez donné l'exemple d'une tâche qui peut être de repeindre des palissades, etc. Est-ce que justement, quand ces jeunes ont participé à ces actions, ça les rend plus sensibles à ce travail réalisé et ça leur permet aussi d'être des porteurs de témoignages auprès des autres jeunes de leur génération pour prendre soin, pour préserver ce travail qui a été effectué ?
1: Oui, tout à fait, oui. On a ce retour, d'ailleurs, c'est pour ça qu'on a des jeunes qui essayent de revenir sur 2 ou 3 ans. Hein, si on a de la place, évidemment, ils ne sont pas prioritaires quand ils l'ont déjà fait une fois, mais si on a de la place, on les prend une deuxième fois, voire ça nous est arrivé de prendre une troisième fois. Et c'est vrai que pour eux, ils ont un regard qui est complètement différent à la fin de leur semaine, parce que, voilà, en ville, ils disent, ça, c'est moi qui l'ai fait, la peinture là, regarde, c'est nous qui l'avons réalisé. Par exemple, le désherbage des allées du cimetière, ça c'est quelque chose...
0: Ça doit les surprendre.
1: Alors, au début, ça les surprend. Je ne vous dirais pas qu'ils viennent, ils y courent. Pas du tout, au départ. Mais c'est vrai que une fois qu'ils sont là, il y a les gens qui viennent au cimetière et qui voient nos jeunes travailler, désherber les allées. Ils vont les voir, ils les remercient de leur implication aussi, parce que, évidemment, c'est un lieu qui...
0: emblématique.
1: Voilà, qui est important, et c'est une vraie image aussi qui pour la ville, hein, je veux dire. Et c'est vrai que pour nos jeunes, on leur dit que voilà, ils redonnent une image finalement de la jeunesse, contrairement à ce qu'on peut toujours dire sur nos jeunes aujourd'hui. Ça permet aussi aux Vitellois d'avoir un autre regard sur notre jeunesse aussi. Ça, c'est important.
0: Et j'imagine aussi pour eux d'avoir un autre regard sur la commune, parce que souvent on se dit bon, la mairie, la commune. Peut-être qu'ils connaissent pas forcément le CCAS, mais ce sont des personnes qui sont très éloignées de leur quotidien. Là, ils sont au contact de ces personnes-là. Est-ce que vous les recevez, vous, en entretien, etc.?
1: Oui, alors nous, c'est vrai qu'on les reçoit en entretien, déjà par rapport à pourquoi ils viennent faire nos chantiers. C'est quoi leur motivation? Donc c'est important. Ils ont, comme je disais au départ, un projet personnel à réaliser, hein, puisque aujourd'hui, ils ont un bon d'achat de 150 euros. Alors je précise que ce n'est pas 150 euros d'argent en espèces, puisque en tant que CCAS, on n'a pas le droit de distribuer de l'argent. Donc c'est toujours sous forme de bon d'achat. Hein. C'est pour ça qu'on leur demande ce qu'ils veulent en faire, parce que c'est important. Alors, c'est vrai que c'est souvent tourné pour aider au permis de conduire.
0: C'est leur âge, c'est leur tranche d'âge.
1: Oui, c'est leur tranche d'âge. Voilà, donc pour nous, c'est important. Pour l'aide à achat, d'un achat, téléphone portable, ordinateur, pour le sport, hein, parce que ça aussi, c'est important. On est une ville sportive, il ne faut pas l'oublier.
0: Exactement.
1: Pour, voilà.
0: En tout cas, c'est vers là que je voulais avancer justement. Quels sont les projets de ces jeunes quand ils viennent vous rencontrer? Qu'est-ce qu'ils vous disent? Qu'est-ce qu'ils vous expriment au départ de leur projet?
1: Alors, il y a deux choses. Soit c'est eux qui viennent de leur plein gré, et donc ils nous expliquent, comme je vous dis, hein, ce qu'ils ont envie de faire de 150 euros et puis de découvrir un petit peu le monde du travail. Soit c'est les parents qui les envoient un petit peu poussés, où ils arrivent un petit peu à reculons, on va dire. Mais on se rend compte quand même qu'au bout de la semaine, eh ben, ils sont satisfaits, parce que même s'ils sont venus pas tout à fait de leur propre gré au départ, ils sont contents quand même d'avoir fait leur semaine et puis d'avoir leur récompense. Ils se disent que finalement, eh ben, voilà, ça leur a fait découvrir quelque chose et puis ils ont la récompense à la fin. Et pour eux, c'est un plus.
0: Effectivement, ça permet de mieux accueillir cette tâche, cette mission. Mais surtout, finalement, ils profitent bien de ce temps de mission et de ce temps de chantier. Je vous propose, Sylvie Vincent, qu'on se retrouve dans quelques instants pour poursuivre autour de ce magazine et de ces chantiers jeunes, ce dispositif citoyen qui est né en 2016 au sein de la ville de Vittel et qui est porté par le CCAS, dont vous êtes la vice-présidente. Pour cela, je vous dis à tout de suite sur les ondes de Radio Cristal.

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1: Deuxième partie de ce magazine consacré à la thématique de l'intégration, de la lutte contre les discriminations, mais aussi de l'éducation, puisqu'on s'intéresse au Chantier Jeune, un dispositif citoyen porté par le CCAS de Vittel et qui est né il y a 10 ans de cela, en 2016. Nous sommes aujourd'hui en compagnie de sa vice-présidente Sylvie Vincent pour détailler justement ce dispositif qui revient pour une nouvelle année et pour lequel les jeunes peuvent d'ores et déjà s'inscrire. Alors, vous nous expliquez les projets qui peuvent se cacher derrière la venue un petit peu à reculons De ces jeunes parfois, puisqu'ils sont plus ils peuvent être incités par leurs parents à venir, pas forcément à venir de leur propre choix, mais pour autant il y a cette dotation. Alors cette dotation, on a parlé de 150 euros, je crois qu'initialement ce n'était pas le montant qu'il y avait au départ.
2: Oui, alors au début on a démarré avec 100 euros avec nos moyens financiers. Et il est vrai qu'au fur et à mesure, avec l'évaluation, l'évolution, la vie qui augmente, etc., bon, il est clair qu'à un moment donné, il a fallu aussi que nous, on se pose des questions au niveau de notre budget. Et puis, on a eu nos financeurs qui nous ont suivis aussi. Donc, on a eu quand même aussi cette chance. C'est pour ça qu'après, on est passé de 100 euros à 120 euros et aujourd'hui 150 euros.
1: Et c'est important pour vous qu'il y ait cette valorisation aussi du travail de ce jeune, que ce soit pas simplement du service et puis merci d'être venu.
2: Non, mais justement, nous c'est important quand même qu'ils aient cette récompense à la fin. Et c'est pour ça que ceux qui ont fait les chantiers sur plusieurs années, il y en a qui ont eu 100 euros et qui en ont fait après et qui ont eu 120 et puis qui sont passés de 120 à 150. Alors, je peux vous dire que pour eux, ils étaient contents.
1: J'imagine bien. Alors il y a aussi ces actions de prévention, monsieur le maire et président du CCAS, nous donner un exemple ou deux. Est-ce que vous pourriez nous donner quelques exemples? On ne va pas être exhaustif, mais des exemples de ce qui a été fait durant les années précédentes.
2: Alors, on va dire qu'au départ, on a démarré avec les addictions, avec l'AMPA, qui est l'Association Nationale de Prévention en Alcoolologie et Addictologie. Ça, c'était nos premières années. Ensuite, on a fait sur le parcours citoyen avec la Ligue de l'Enseignement, les ateliers de harcèlement et cyberharcèlement avec les Petits Débrouillards et la Ligue de l'Enseignement. Ensuite, on a monté de plus en plus parce qu'on s'est rendu compte qu'il fallait qu'on change de thématique. Là, c'était une vraie découverte pour eux. C'était l'atelier d'improvisation théâtrale, ciblé autour du développement personnel et les relations au sein d'un groupe. Parce qu'on s'est rendu compte que nos jeunes étaient très réservés, renfermés sur eux-mêmes. C'est vrai qu'aujourd'hui, avec les réseaux sociaux, ils ne se parlent plus entre eux. Et le fait de l'improvisation théâtrale, ça a été une vraie découverte. Et tous les ans, on n'a eu que du positif de leur retour par rapport à ça. Ils appréciaient énormément. Donc ça, c'est quelque chose qu'on tient à garder parce que ça permet justement entre eux de se découvrir et de pouvoir parler devant un public.
1: C'est important de se sentir bien dans sa peau pour s'exprimer
2: tout
1: devant les autres et avec les autres pour ne pas être exclu d'un groupe.
2: C'est ça.
1: Donc ça, ce sont quelques exemples. Il y en a bien d'autres.
2: Il y en a des autres, oui, voilà. Mais c'est vrai qu'il y a eu mes questions d'argent. Ça, c'était aussi important avec la Banque de France parce que ça leur permet de commencer à gérer leur argent. Parce qu'on arrive sur les 15-17 ans où ils peuvent commencer à gérer un peu leur argent. Donc avec la Banque de France, c'était aussi une vraie découverte. Et puis l'art de l'éloquence, comme je vous dis, c'est quelque chose qui est important. Après, on a fait sur le sport aussi, la santé, c'est important aussi, surtout aujourd'hui.
1: Alors, on va petit à petit arriver sur cette 11e édition. Combien de jeunes avez-vous accueillis durant toutes ces années? Est-ce que vous avez des chiffres sur les garçons, les filles qui ont participé?
2: Alors oui, surtout que là, du coup, on a fait une rétrospective et même nous, on était étonnés parce qu'on n'avait pas conscience depuis 10 ans qu'on avait accueilli tout ce petit monde. Alors il est vrai que sur ces 10 années, nous avons accueilli 164 jeunes. Alors je précise que ce sont que des jeunes vitellois parce que le CCAS ne peut pas s'étendre en dehors de Vittel. Et donc nous avons eu 66 filles et 98 garçons. 38 jeunes âgés de 14 ans, 78 jeunes âgés de 15 ans, 47 jeunes âgés de 16 ans et 35 jeunes âgés de 17 ans. c'est précis. Hein. Nous avons 31 jeunes qui ont participé deux fois et 6 jeunes qui ont participé trois fois.
1: Eh bien, en tout cas, ce que l'on constate, c'est que certains ont apprécié ces chantiers. Sylvie Vincent, je rappelle, vous êtes la vice-présidente du CCAS de Vittel qui porte depuis 10 ans ce dispositif citoyen, les chantiers jeunes. Et la 11e édition se prépare, née en 2016. Elle connaîtra en 2026 une nouvelle et 11e édition. Et pour ça, je vous propose qu'on puisse se retrouver dans quelques instants pour pouvoir entrer dans le détail de cette édition. Alors, à tout de suite sur les ondes de Radio Cristal.

0: Troisième partie de ce magazine consacré à la thématique de l'intégration, la lutte contre les discriminations et l'éducation. Et nous sommes avec le CCAS de Vittel, représenté par sa vice-présidente Sylvie Vincent, pour parler des 10 ans du dispositif citoyen Chantier Jeune, qui est né donc en 2016. On a eu l'occasion de présenter différents aspects de ces chantiers. En revanche, on n'a peut-être pas donné des exemples, sans être exhaustif, mais quand même des exemples différents, des actions, des chantiers qui ont pu être menés tout au long de ces 10 années écoulées.
1: Oui, alors les exemples, comme je vous le disais tout à l'heure, du désherbage sur les sentiers pédestres, le cimetière, les chemins forestiers, alors des nettoyages et ponçages. On a entretenu aussi au niveau de Vittel Ta Nature sur le site de la Forêt Parc, nettoyage des box avec les animaux, ça c'était intéressant aussi. Le partenariat avec Tarvel au niveau des allées du parc thermal aussi, ça c'était important. L'aide et l'entretien des locaux des écoles. On a eu les réflexions du sentier pédestre chemin brûlé derrière la maison ressource. Et ça, c'était intéressant parce qu'en plus, ils ont fait une plaque commémorative. Ça, c'était en 2021. C'était super. Ils ont fait le ponçage et vernissage de boiseries au service menuiserie aussi. Ils ont fait du nettoyage et de la peinture sur la décoration de Noël. Et puis, évidemment, les travaux peinture. Alors ça, c'est ce qu'on a mis en place le plus important. Rambarde du stade, barrière extérieure du CPO. On a fait toutes les rambardes le long du Petit Vert, centre-ville, etc.
0: Ça participe, ces éléments-là, de l'embellissement, quelque part, de la ville aussi.
1: Tout à fait. En plus, ce sont des chantiers qui sont visibles, parce que ça fait vraiment partie de la ville. Et les gens, on les voit travailler, en plus. Donc ça, c'est intéressant, c'est important. Et puis, pour eux, étant donné que c'est visible, ça leur permet de dire aux copains, tu vois, ça c'est moi qui l'ai réalisé, ça c'est moi qui l'ai fait, ça j'y ai participé. Donc ça leur permet aussi de se mettre un petit peu en avant et de dire qu'ils ont été capables de faire ce genre de travaux.
0: J'imagine que les jeunes qui les entourent, comme eux-mêmes, sont sensibilisés au fait de prendre soin aussi de ce matériel, du coup.
1: Exactement. Parce que effectivement, ce qu'ils ont fait, ça évite ce qu'on peut remarquer dans d'autres endroits, malheureusement, des incivilités et destruction de matériel au niveau de la ville. Ça permet que nos jeunes respectent plus ces lieux.
0: Alors on arrive à la 11e édition des Chantiers Jeunes, qui est donc pour cette année, ça aura lieu pendant la période d'été, mais dès aujourd'hui sont lancées les inscriptions, c'est bien cela ?
1: C'est ça, donc à partir d'aujourd'hui on lance le dépôt des candidatures jusqu'au 1er juin.
0: Donc il y en a un bon mois pour s'inscrire.
1: Tout à fait.
0: Où est-ce qu'on peut retirer, télécharger ces dossiers ?
1: Alors les dossiers sont à retirer au CCAS ou à télécharger sur le site de la ville.
0: Vous avez déjà les dates de ces prochains chantiers ?
1: Oui, les prochains chantiers vont avoir lieu du 6 juillet au 14 août.
0: Quelles sont les conditions pour pouvoir participer à ces chantiers ?

0: chantier ?
1: Eh ben d'avoir de 14 à 17 ans, hein, voilà. D'avoir un projet personnel à financer. Et puis, résider à Vittel, hein, je l'ai déjà dit, donc ça, c'est important. Et puis, donc, on sélectionne les dossiers par ordre d'arrivée des dossiers de candidature.
0: Et donc ensuite, le déroulement, comment ça se passe ?
1: Eh ben, comme d'habitude, donc là, on est sur 5 jeunes accueillis par semaine. Donc, on reste sur l'effectif de 30 jeunes sur 6 semaines. Donc, ils ont 5 matinées à réaliser, de 7h30 à 11h30. Voilà, ça fait 20 heures. Hein, et 2 après-midi, donc, d'action de prévention. Et bien sûr, en contrepartie, ils ont les 150 € donc en bon d'achat.
0: Alors, quelles sont les thématiques retenues pour les actions de prévention cette année ?
1: Alors, les thématiques cette année, c'est sur le harcèlement avec un atelier intitulé « Respect de game, le pouvoir du groupe ». Et puis, le deuxième thème, c'est « Rendez-vous citoyen à la découverte de la police municipale ». Donc, avec notre police municipale qui va intervenir.
0: Est-ce que vous savez déjà les travaux qui seront à réaliser ? Vous avez des exemples à donner ?
1: Alors, on a un prévisionnel, hein, parce que c'est suivant aussi le temps que l'on a. Donc, on a toujours la poursuite de l'embellissement de plusieurs balustrades au centre-ville, mise en peinture d'un abribus. On a les barrières d'entrée du City Park. Donc ça, c'est important, parce que c'est le rendez-vous des jeunes, justement. En complément, donc, on a toujours le désherbage et l'entretien des allées du cimetière et des sentiers pédestres. Et puis, il y a la peinture des sapins du village de Noël, qui sont en prévision.
0: Alors je vous propose de conclure à présent ce magazine en nous rappelant le site internet, un contact de la ville de Vittel, du CCAS. Où est-ce qu'on peut retrouver toutes ces informations ?
1: Ça va apparaître sur nos supports de communication, donc au niveau du CCAS, à la maison ressource, où les jeunes ou les parents d'ailleurs peuvent venir y chercher les dossiers. Et puis bien sûr, sur le site de la ville, hein, ce sera sur le site de la ville où ils peuvent remplir les dossiers et nous les envoyer directement.
0: Sylvie Vincent, je vous remercie. Je vous dis à très bientôt pour, pourquoi pas, parler d'autres actions du CCAS de Vittel.
1: Merci à vous.
0: 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Moi, je vous dis à très vite sur cette même fréquence pour évoquer un nouveau sujet avec un nouvel invité.

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1: Moab. Moab, si vous regardez une carte, vous donnera plutôt l'idée d'une zone géographique ou d'un petit peuple qui a habité dans cette zone géographique pendant toute une période de l'Antiquité. Cette zone géographique se trouve à l'est du Jourdain, mais du côté sud, donc plus précisément à l'est de la mer Rouge. C'est une bande assez étroite, montagneuse, parce que de l'autre côté, encore plus à l'est, eh bien, on se trouve dans l'immense désert d'Arabie. Dans cette zone vivait un petit peuple dont l'ancêtre s'appelait Moab. Moab, en fait, c'est un mot qui est composé par un petit préfixe, mo, et ab, qui veut dire père. Alors, le mot, ça veut dire que c'est un dérivatif, ça vient du père, c'est du père, mais dans le sens que ça peut être un éloignement du père, ça peut être quelque chose qui est à l'origine, qui a le père comme origine. Et justement, l'histoire de la naissance de Moab est tout à fait curieuse. En effet, le père de Moab, donc le Ab qui est à la fin de ce mot-là, c'est un personnage bien connu qui s'appelle Lot. Lot, c'est le neveu d'Abraham, celui qui était parti avec Abraham, le grand patriarche, qui avait quitté la région de Mésopotamie et qui avait fait les premières grandes pérégrinations du patriarche avec lui. Et puis à un moment donné, Abraham et son neveu Lot se sont séparés parce qu'il y avait des disputes entre leurs bergers. Et Lot s'est installé dans la plaine où se trouvaient les villes de Sodome et de Gomorre, réputées par leur immoralité. Et là, Lot a vécu pendant plusieurs années, a connu bien des péripéties dans son histoire, jusqu'au jour où les villes ont été détruites par quelque chose qui ressemble à une éruption volcanique. La Bible dit du feu et du soufre qui sont venus et qui ont brûlé ces villes. Et Lot a été sauvé du désastre par un ange qui l'a pris par la main, lui et ses deux filles, et qui les a évacués vers une zone plus lointaine dans les montagnes où les trois personnes ont été épargnées. Et justement, c'est peu après cette histoire que la Bible nous dit que les deux filles de Lot ont mis leur père en état d'ébriété pour qu'il ne se rende pas compte de ce qui se passait et qu'elles ont successivement toutes les deux couché avec leur père et ainsi conçu deux fils qui sont devenus les frères, les descendants de Lot, l'un l'aîné Moab et l'autre Ben-Ami qui est à l'origine des Ammonites. Et donc cette histoire plutôt surprenante, pas forcément valable sur le plan moral, eh bien nous est racontée dans la Bible comme l'origine du peuple de Moab. Un peuple voisin d'Israël qui à la fois a eu des bons rapports à certaines époques, mais aussi des rapports très belliqueux dans différentes périodes de l'histoire antique de ces peuples. Alors, pour découvrir cette histoire de Moab, l'origine de ce personnage, sa naissance, l'histoire du père Lot et de ses filles, eh bien, il vous faut ouvrir le livre de la Genèse au chapitre 19. Et dans le dernier paragraphe, tout à la fin de ce chapitre, vous lirez ce curieux récit.
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2: Une minute pour chaque jour. Chasser la religion, elle revient au galop. On a toujours une religion. Croire qu'il y a un Dieu, c'est une religion. Et croire qu'il n'y a point de Dieu, c'est aussi une religion. Et croire n'importe quoi, c'est encore une religion. Personne n'est sans religion. Tout le monde en a une. Heureux ceux qui savent laquelle, vous ne croyez pas? Puisqu'on a toujours une religion, ne vaut-il pas mieux s'en occuper et savoir ce qu'on a, plutôt que d'en avoir une dont on ne s'occupe pas? Ça a tellement de conséquences dans notre vie, la religion qu'on a, qu'il faut absolument y réfléchir. Sinon, on est mené, on vit n'importe comment, jusqu'au jour où l'on dit « ce n'est pas ça que je voulais ». Mais je voulais quoi? Au nom de quoi? Choisissez aujourd'hui qui vous voulez servir, dit la Bible. Autrement dit, occupez-vous de votre religion.

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2: À propos, saviez-vous que le diaphragme est en lien avec la respiration ? Dans ce podcast, nous allons encore parler de la respiration et tout particulièrement du diaphragme. Derrière ce doux nom se cache un des muscles sollicités par la respiration. Il est en forme de dôme et sépare notre cavité abdominale de notre cage thoracique. Bref, en gros, les intestins et estomac dessous et les poumons et le cœur en haut. Or, si on parle aujourd'hui du diaphragme, c'est qu'il est un muscle clé dans notre respiration et notre bien-être. Tout d'abord, par son rôle de va-et-vient, il se soulève et il s'abaisse. Le diaphragme accomplit trois actions bienfaisantes. Il masse la zone abdominale, il favorise la digestion et enfin, il favorise le retour veineux. Ensuite, comme le diaphragme est en lien avec le plexus solaire, il joue un grand rôle dans notre état émotionnel. En effet, souvent, quand on respire mal et qu'on respire par le haut, c'est-à-dire une respiration au-dessus des clavicules, notre diaphragme n'est pas assez sollicité. De ce fait, il peut se bloquer ou être en tension. On peut avoir alors la sensation d'un nœud ou d'une pression juste au-dessous du sternum. Or, le plexus solaire se trouve précisément à cet endroit. Lorsque le diaphragme est bloqué, du fait qu'il soit en lien avec de nombreux nerfs, cela peut augmenter les états anxieux ou de stress. Des exercices respiratoires peuvent alors le relâcher et ainsi se détendre. Pourtant, parfois, il faudra passer par un ostéopathe ou un kiné qui sera en mesure de le débloquer. Les exercices de respiration permettront alors de prolonger les bénéfices de son action. Pouvait-on imaginer que la respiration pouvait avoir tant de liens avec notre corps ? Bien plus que l'apport d'oxygène dans nos cellules, ce qui est bien entendu vital. Il existe de nombreux exercices respiratoires qui ont des effets immédiats et sur le long terme. La plupart de ces exercices nécessitent moins de 5 minutes. Il est donc facile de les intégrer à notre quotidien. Cela peut se faire le matin pour commencer la journée sereinement. Par ces exercices, nous apportons à notre cerveau et à tout notre organisme une bonne oxygénation, idéale pour démarrer la journée avec énergie. Au cours de la journée, ces exercices peuvent représenter une pause, mettre en off son cerveau quelques minutes et offrir ainsi à son système nerveux l'occasion de se recharger. On passe alors d'un état stressé sur le qui-vive à un état serein et plus relaxé. L'un de ces exercices s'appelle la cohérence cardiaque. Il permet en quelques minutes de retrouver son calme si on a l'impression d'être submergé. Plusieurs guides existent

0: sur YouTube ou en application. Enfin, ces exercices respiratoires sont fortement conseillés comme routine de sommeil. Ils ont l'effet d'une soupape et vous préparent à l'endormissement. Pour terminer, voici quelques exemples d'exercices faciles à pratiquer. Le premier que nous vous proposons, c'est la cohérence cardiaque déjà citée et qui a pour objectif de rendre les battements du cœur plus réguliers afin d'apaiser la personne qui la pratique. En régulant votre fréquence cardiaque, cela a un impact sur le système nerveux. La partie parasympathique, en charge de la relaxation, va être à l'équilibre avec la partie sympathique, celle qui réagit face au danger et qui est souvent majoritaire dans notre quotidien. On va se retrouver dans un état de cohérence entre notre système nerveux, notre fréquence cardiaque et notre respiration. La cohérence cardiaque est simple. Respirez sur 5 secondes, expirez sur 5 secondes. En une minute, vous allez ainsi faire ce cycle 6 fois. Pour bénéficier de tous ces effets, la cohérence cardiaque se pratique pendant 5 minutes. L'idéal est de la pratiquer 3 fois par jour, le matin au lever, le midi et le soir. Une deuxième proposition, c'est la respiration complète et consciente. Dans un autre podcast, l'on a parlé des 3 étages de la respiration. Il s'agit de la respiration ventrale, de la respiration costale et de la respiration claviculaire. La respiration complète est en enchaînement de ces 3 respirations, mais en une seule fois. Je vous conseille de la pratiquer allongée. Cela vous permettra d'assouplir votre cage thoracique et de vous faire travailler votre respiration. On commence ainsi par inspirer en gonflant le ventre, puis on écarte les côtes, toujours en faisant pénétrer de l'air dans nos poumons. Enfin, on termine notre inspiration au niveau des clavicules. Vous pouvez, en fermant les yeux, visualiser l'air qui est passé du ventre jusqu'au-dessus de vos clavicules. Pour l'expiration, vous commencez par expirer en abaissant les clavicules, puis en serrant les côtes, et enfin en abaissant votre abdomen. Et enfin, une troisième possibilité, la respiration ventrale. La respiration ventrale est la respiration anti-stress par excellence. En effet, c'est bien l'utilisation de cet étage qui permet de faire appel à notre système nerveux parasympathique et donc être responsable de notre relaxation. La respiration ventrale consiste à inspirer uniquement par le ventre. Vous pouvez imaginer un ballon à la place de votre ventre. À chaque inspiration par le nez, vous devez ainsi gonfler ce ballon. À chaque expiration, ce ballon se dégonfle. Vous pouvez expirer par le nez ou par la bouche. Expirer par la bouche va avoir une action anti-stress supplémentaire. Bien entendu, ces exercices peuvent être pratiqués avec vos enfants ou vos ados. Cela leur sera utile au cours de leur journée pour retrouver du calme, de la concentration et un esprit positif. Alors, respirons, respirons donc.
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2: Bonjour à tous, à la une de l'actualité, les parents qui veulent profiter du nouveau congé de naissance doivent prévenir leur employeur avant le 1er juin. Il sera possible dès le 1er juillet pour les enfants nés depuis le début de l'année 2026. Chaque parent pourra bénéficier d'un ou deux mois en plus, rémunéré à 70% du salaire net le premier mois, puis 60% le deuxième. 16 personnes de l'école Saint-Dominique à Paris, toujours en garde à vue hier soir concernant les violences sexuelles dans le périscolaire. Des animateurs, des responsables éducatifs et des agents de maternelle de 18 à 68 ans. Les enquêteurs travaillent sur des faits de nature et de gravité différentes, selon le parquet de Paris. Depuis le début de l'année, 78 agents municipaux ont été suspendus dans les écoles parisiennes, quasiment la moitié pour des soupçons de violences sexuelles. Les t-shirts sortent du placard. Retour de la chaleur pour ce week-end de la Pentecôte. Jusqu'à 34 degrés sont prévus demain dans le sud-ouest, notamment à Bordeaux, 32 à Toulouse. Le soleil va dominer sur une grande partie du pays jusqu'à samedi. La chaleur va rester plus modéré près de la Méditerranée, avec par exemple 23 attendus à Nice et 24 à Toulon. Et en tennis, tirage au sort aujourd'hui du tableau principal de Roland-Garros. Le tournoi commence dimanche. Belle journée à tous.

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0: dans ce nouveau magazine consacré à la thématique de l'éducation et de la lutte contre les discriminations. Et aujourd'hui, nous nous rendons sur le territoire de Vittel pour parler à nouveau des 10 ans du dispositif citoyen Chantier Jeune porté par le CCAS de la ville de Vittel, et ce, depuis 2016. Pour ces prochaines minutes, je serai en compagnie de Sylvie Vincent. Bonjour.
1: Bonjour.
0: Je rappelle que vous êtes la vice-présidente du CCAS de Vittel et avec vous, nous avons commencé à détailler ce dispositif, son histoire, mais également son développement, et nous en étions arrêtés lors de notre précédente émission à la présentation un petit peu des actions que peuvent réaliser ces jeunes dans le cadre de ce dispositif estival. Alors, vous avez donné l'exemple d'une tâche qui peut être de repeindre des palissades, etc. Est-ce que justement, quand ces jeunes ont participé à ces actions, ça les rend plus sensibles à ce travail réalisé et ça leur permet aussi d'être des porteurs de témoignages auprès des autres jeunes de leur génération pour prendre soin, pour préserver ce travail qui a été effectué ?
1: Oui, tout à fait, oui. On a ce retour, d'ailleurs, c'est pour ça qu'on a des jeunes qui essayent de revenir sur 2 ou 3 ans. Hein, si on a de la place, évidemment, ils ne sont pas prioritaires quand ils l'ont déjà fait une fois, mais si on a de la place, on les prend une deuxième fois, voire ça nous est arrivé de prendre une troisième fois. Et c'est vrai que pour eux, ils ont un regard qui est complètement différent à la fin de leur semaine, parce que, voilà, en ville, ils disent, ben, ça, c'est moi qui l'ai fait, la peinture là, bah regarde, c'est nous qui l'avons réalisé. Par exemple, le désherbage des allées du cimetière, ça c'est quelque chose...
0: Ça doit les surprendre.
1: Alors, au début, ça les surprend. Je ne vous dirais pas qu'ils viennent, ils y courent. Pas du tout, au départ. Mais c'est vrai que une fois qu'ils sont là, il y a les gens qui viennent au cimetière et qui voient nos jeunes travailler, désherber les allées. Ils vont les voir, ils les remercient de leur implication aussi, parce que, évidemment, c'est un lieu qui...
0: Qui est
1: important, et c'est une vraie image aussi qui pour la ville, hein, je veux dire, et c'est vrai que pour nos jeunes, on leur dit que voilà, ils redonnent une image finalement de la jeunesse, contrairement à ce qu'on peut toujours dire sur nos jeunes aujourd'hui. Ça permet aussi aux Vitellois d'avoir un autre regard sur notre jeunesse aussi, ça c'est important.
0: Et j'imagine aussi pour eux d'avoir un autre regard sur la commune, parce que souvent on se dit, bon, la mairie, la commune, peut-être qu'ils ne connaissent pas forcément le CCAS, mais ce sont des personnes qui sont très éloignées de leur quotidien. Là, ils sont au contact de ces personnes-là. Est-ce que vous les recevez, vous, en entretien, etc.?
1: Oui, alors nous, c'est vrai qu'on les reçoit en entretien, déjà par rapport à pourquoi ils viennent faire nos chantiers. C'est quoi leur motivation? Donc c'est important. Ils ont, comme je disais au départ, un projet personnel à réaliser, hein, puisque aujourd'hui, ils ont un bon d'achat de 150 euros. Alors je précise que ce n'est pas 150 euros d'argent en espèces, puisque en tant que CCAS, on n'a pas le droit de distribuer de l'argent. Donc c'est toujours sous forme de bon d'achat. Hein. C'est pour ça qu'on leur demande ce qu'ils veulent en faire, parce que c'est important. Alors, c'est vrai que c'est souvent tourné pour aider au permis de conduire.
0: C'est leur âge, c'est leur tranche d'âge.
1: Oui, c'est leur tranche d'âge. Voilà, donc pour nous, c'est important. Pour l'aide à achat, d'un achat, téléphone portable, ordinateur, pour le sport, hein, parce que ça aussi, c'est important. On est une ville sportive, il ne faut pas l'oublier.
0: Exactement.
1: Pour, voilà.
0: En tout cas, c'est vers là que je voulais avancer justement. Quels sont les projets de ces jeunes quand ils viennent vous rencontrer? Qu'est-ce qu'ils vous disent? Qu'est-ce qu'ils vous expriment au départ de leur projet?
1: Alors, il y a deux choses. Soit c'est eux qui viennent de leur plein gré, et donc ils nous expliquent, comme je vous dis, hein, ce qu'ils ont envie de faire de 150 euros et puis de découvrir un petit peu le monde du travail. Soit c'est les parents qui les envoient un petit peu poussés, où ils arrivent un petit peu à reculons, on va dire. Mais on se rend compte quand même qu'au bout de la semaine, eh ben, ils sont satisfaits, parce que même s'ils sont venus pas tout à fait de leur propre gré au départ, ils sont contents quand même d'avoir fait leur semaine et puis d'avoir leur récompense. Ils se disent que finalement, eh ben, voilà, ça leur a fait découvrir quelque chose, et puis ils ont la récompense à la fin. Et pour eux, c'est un plus.
0: Effectivement, ça permet de mieux accueillir cette tâche, cette mission. Mais surtout, finalement, ils profitent bien de ce temps de mission et de ce temps de chantier. Je vous propose, Sylvie Vincent, qu'on se retrouve dans quelques instants pour poursuivre autour de ce magazine et de ces chantiers jeunes, ce dispositif citoyen qui est né en 2016 au sein de la ville de Vittel et qui est porté par le CCAS, dont vous êtes la vice-présidente. Pour cela, je vous dis à tout de suite sur les ondes de Radio Cristal.

0: Deuxième partie de ce magazine consacré à la thématique de l'intégration, de la lutte contre les discriminations, mais aussi de l'éducation, puisqu'on s'intéresse au Chantier Jeune, un dispositif citoyen porté par le CCAS de Vittel et qui est né il y a 10 ans de cela, en 2016. Nous sommes aujourd'hui en compagnie de sa vice-présidente Sylvie Vincent pour détailler justement ce dispositif qui revient pour une nouvelle année et pour lequel les jeunes peuvent d'ores et déjà s'inscrire. Alors, vous nous expliquez les projets qui peuvent se cacher derrière la venue un petit peu à recul de ces jeunes parfois, puisqu'ils sont plus ils peuvent être incités par leurs parents à venir, pas forcément à venir de leur propre choix, mais pour autant il y a cette dotation. Alors cette dotation, on a parlé de 150 euros, je crois qu'initialement ce n'était pas le montant qu'il y avait au départ.
1: Oui, alors au début on a démarré avec 100 euros avec nos moyens financiers, et il est vrai qu'au fur et à mesure, l'évolution, la vie qui augmente, etc. Bon, il est clair qu'à un moment donné, il a fallu aussi que nous on se pose des questions au niveau de notre budget, et puis on a eu nos financeurs qui nous ont suivis aussi, donc on a eu quand même aussi cette chance. C'est pour ça qu'après on est passé de 100 euros à 120 euros et aujourd'hui 150 euros.
0: Et c'est important pour vous qu'il y ait cette valorisation aussi du travail de ce jeune, que ce ne soit pas simplement du service et puis merci d'être venu.
1: Non, mais justement, nous, c'est important quand même qu'ils aient cette récompense à la fin. Et c'est pour ça que ceux qui ont fait les chantiers sur plusieurs années, il y en a qui ont eu 100 euros et qui en ont fait après, et qui ont eu 120, et puis qui sont passés de 120 à 150. Alors, je peux vous dire que pour eux, ils étaient contents.
0: J'imagine bien. Alors, il y a aussi ces actions de prévention, monsieur le maire et président du CCAS, nous donner un exemple ou deux. Est-ce que vous pourriez nous donner quelques exemples? On ne va pas être exhaustif, mais des exemples de ce qui a été fait durant les années précédentes.
1: Alors, on va dire qu'au départ, on a démarré avec les addictions, avec l'AMPA, qui est l'Association Nationale de Prévention en Alcoolologie et Addictologie. Ça, c'était nos premières années. Ensuite, on a fait sur le parcours citoyen avec la Ligue de l'Enseignement, les ateliers de harcèlement et cyberharcèlement avec les Petits Débrouillards et la Ligue de l'Enseignement. Ensuite, on a monté de plus en plus parce qu'on s'est rendu compte qu'il fallait qu'on change de thématique. Là, c'était une vraie découverte pour eux. C'était l'atelier d'improvisation théâtrale, ciblé autour du développement personnel et les relations au sein d'un groupe. Parce qu'on s'est rendu compte que nos jeunes étaient très réservés, renfermés sur eux-mêmes. C'est vrai qu'aujourd'hui, avec les réseaux sociaux, ils ne se parlent plus entre eux. Et le fait de l'improvisation théâtrale, ça a été une vraie découverte. Et tous les ans, on n'a eu que du positif de leur retour par rapport à ça. Ils appréciaient énormément. Donc ça, c'est quelque chose qu'on tient à garder parce que ça permet justement entre eux de se découvrir et de pouvoir parler devant un public.
0: C'est important de se sentir bien dans sa peau pour s'exprimer devant les autres et avec les autres pour ne pas être exclu d'un groupe.
1: C'est ça.
0: Donc ça, ce sont quelques exemples. Il y en a bien d'autres.
1: C'est vrai qu'il y a eu mes questions d'argent. Ça, c'était aussi important avec la Banque de France parce que ça leur permet de commencer à gérer leur argent, parce qu'on arrive sur les 15-17 ans où ils peuvent commencer à gérer un peu leur argent. Donc avec la Banque de France, c'était aussi une vraie découverte. Et puis l'art de l'éloquence, comme je vous dis, c'est quelque chose qui est important. Après, on a fait sur le sport aussi, la santé, c'est important aussi, surtout aujourd'hui.
0: Alors, on va petit à petit arriver sur cette 11e édition. Combien de jeunes avez-vous accueillis durant toutes ces années? Est-ce que vous avez des chiffres sur les garçons, les filles qui ont participé?
1: Alors oui, surtout que là, du coup, on a fait une rétrospective et même nous, on était étonnés parce qu'on n'avait pas conscience depuis 10 ans qu'on avait accueilli tout ce petit monde. Alors il est vrai que sur ces 10 années, nous avons accueilli 164 jeunes. Alors je précise que ce sont que des jeunes vitellois parce que le CCAS ne peut pas s'étendre en dehors de Vittel. Et donc nous avons eu 66 filles et 98 garçons. 38 jeunes âgés de 14 ans, 78 jeunes âgés de 15 ans, 47 jeunes âgés de 16 ans et 35 jeunes âgés de 17 ans. C'est précis. Nous avons 31 jeunes qui ont participé deux fois et 6 jeunes qui ont participé trois fois.
0: Eh bien, en tout cas, ce que l'on constate, c'est que certains ont apprécié ces chantiers. Sylvie Vincent, je rappelle, vous êtes la vice-présidente du CCAS de Vittel qui porte depuis 10 ans ce dispositif citoyen, les chantiers jeunes. Et la 11e édition se prépare, née en 2016. Elle connaîtra en 2026 une nouvelle et 11e édition. Et pour ça, je vous propose qu'on puisse se retrouver dans quelques instants pour pouvoir entrer dans le détail de cette édition. Alors, à tout de suite sur les ondes de Radio Cristal.

0: Troisième partie de ce magazine consacré à la thématique de l'intégration, la lutte contre les discriminations et l'éducation. Et nous sommes avec le CCAS de Vittel, représenté par sa vice-présidente Sylvie Vincent, pour parler des 10 ans du dispositif citoyen Chantier Jeune, qui est né donc en 2016. On a eu l'occasion de présenter différents aspects de ces chantiers. En revanche, on n'a peut-être pas donné des exemples, sans être exhaustif, mais quand même des exemples différents, des actions, des chantiers qui ont pu être menés tout au long de ces 10 années écoulées.
1: Oui, alors les exemples, comme je vous le disais tout à l'heure, du désherbage sur les sentiers pédestres, le cimetière, les chemins forestiers, alors des nettoyages et ponçages. On a entretenu aussi au niveau de Vittel Ta Nature sur le site de la Forêt Parc, nettoyage des box avec les animaux, ça c'était intéressant aussi. Le partenariat avec Tarvel au niveau des allées du parc thermal aussi, ça c'était important. L'aide et l'entretien des locaux des écoles. On a eu les réflexions du sentier pédestre chemin brûlé derrière la maison ressource. Et ça, c'était intéressant parce qu'en plus, ils ont fait une plaque commémorative. Ça, c'était en 2021. C'était super. Ils ont fait le ponçage et vernissage de boiseries au service menuiserie aussi. Ils ont fait du nettoyage et de la peinture sur la décoration de Noël. Et puis, évidemment, les travaux peinture. Alors ça, c'est ce qu'on a mis en place le plus important. Rambarde du stade, barrière extérieure du CPO. On a fait toutes les rambardes le long du Petit Vert, centre-ville, etc.
0: Ça participe, ces éléments-là, de l'embellissement, quelque part, de la ville aussi.
1: Tout à fait. En plus, ce sont des chantiers qui sont visibles, parce que ça fait vraiment partie de la ville. Et les gens les voient travailler, en plus. Donc ça, c'est intéressant, c'est important. Et puis, pour eux, étant donné que c'est visible, ça leur permet de dire aux copains, tu vois, ça c'est moi qui l'ai réalisé, ça c'est moi qui l'ai fait, ça j'y ai participé. Voilà, donc ça leur permet aussi de se mettre un petit peu en avant et de dire qu'ils ont été capables de faire ce genre de travaux.
0: J'imagine que les jeunes qui les entourent, comme eux-mêmes, sont sensibilisés au fait de prendre soin aussi de ce matériel, du coup.
1: Voilà, exactement. Parce que effectivement, ce qu'ils ont fait, ça évite ce qu'on peut remarquer dans d'autres endroits, malheureusement, des incivilités et destruction de matériel au niveau de la ville. Ça permet que nos jeunes respectent plus ces lieux.
0: Alors on arrive à la 11e édition des Chantiers Jeunes, qui est donc pour cette année, ça aura lieu pendant la période d'été, mais dès aujourd'hui sont lancées les inscriptions, c'est bien cela ?
1: C'est ça, donc à partir d'aujourd'hui on lance le dépôt des candidatures jusqu'au 1er juin.
0: Donc il y en a un bon mois pour s'inscrire ?
1: Tout à fait.
0: Où est-ce qu'on peut retirer, télécharger ces dossiers ?
1: Alors les dossiers sont à retirer au CCAS ou à télécharger sur le site de la ville.
0: Vous avez déjà les dates de ces prochains chantiers ?
1: Oui, les prochains chantiers vont avoir lieu du 6 juillet au 14 août.
0: Quelles sont les conditions pour pouvoir participer à ces chantiers ?
1: D'avoir de 14 à 17 ans, d'avoir un projet personnel à financer, et puis résider à Vittel, je l'ai déjà dit, donc ça c'est important. Et puis donc on sélectionne les dossiers par ordre d'arrivée des dossiers de candidature.
0: Et donc ensuite, le déroulement, comment ça se passe ?
1: Comme d'habitude, donc là on est sur 5 jeunes accueillis par semaine, donc on reste sur l'effectif de 30 jeunes sur 6 semaines. Donc ils ont 5 matinées à réaliser, de 7h30 à 11h30, ça fait 20h, et 2 après-midi donc d'action de prévention. Et bien sûr, en contrepartie, ils ont les 150 € donc en bon d'achat.
0: Alors, quelles sont les thématiques retenues pour les actions de prévention cette année ?
1: Alors, les thématiques cette année, c'est sur le harcèlement avec un atelier intitulé « Respect Game, le pouvoir du groupe ». Et puis, le deuxième thème, c'est « Rendez-vous citoyen à la découverte de la police municipale ». Donc, avec notre police municipale qui va intervenir.
0: Est-ce que vous savez déjà les travaux qui seront à réaliser ? Vous avez des exemples à donner ?
1: Alors on a un prévisionnel, parce que c'est suivant aussi le temps que l'on a. Donc on a toujours la poursuite de l'embellissement de plusieurs balustrades au centre-ville, mise en peinture d'un abribus, on a les barrières d'entrée du City Park. Donc ça c'est important parce que c'est le rendez-vous des jeunes justement. En complément, donc on a toujours le désherbage et l'entretien des allées du cimetière et des sentiers pédestres. Et puis il y a la peinture des sapins du village de Noël, qui sont en prévision.
0: Alors je vous propose de conclure à présent ce magazine en nous rappelant le site internet, un contact de la ville de Vittel, du CCAS. Où est-ce qu'on peut retrouver toutes ces informations ?
1: Ça va apparaître sur nos supports de communication, donc au niveau du CCAS, à la maison ressource, où les jeunes ou les parents d'ailleurs peuvent venir et chercher les dossiers. Et puis bien sûr, sur le site de la ville, ce sera sur le site de la ville où ils peuvent remplir les dossiers et nous les envoyer directement.
0: Sylvie Vincent, je vous remercie. Je vous dis à très bientôt pour, pourquoi pas, parler d'autres actions du CCAS de Vittel.
1: Merci à vous.
0: 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Moi, je vous dis à très vite sur cette même fréquence pour évoquer un nouveau sujet avec un nouvel invité.

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2: Bonjour à tous. À la une de l'actualité, les parents qui veulent profiter du nouveau congé de naissance doivent prévenir leur employeur avant le 1er juin. Il sera possible dès le 1er juillet pour les enfants nés depuis le début de l'année 2026. Chaque parent pourra bénéficier d'un ou deux mois en plus, rémunéré à 70% du salaire net le premier mois, puis 60% le deuxième. 16 personnes de l'école Saint-Dominique à Paris, toujours en garde à vue hier soir concernant les violences sexuelles dans le périscolaire. Des animateurs, des responsables éducatifs et des agents de maternelle de 18 à 68 ans. Les enquêteurs travaillent sur des faits de nature et de gravité différentes selon le parquet de Paris. Depuis le début de l'année, 78 agents municipaux ont été suspendus dans les écoles parisiennes, quasiment la moitié pour des soupçons de violences sexuelles. Les t-shirts sortent du placard. Retour de la chaleur pour ce week-end de la Pentecôte. Jusqu'à 34 degrés sont prévus demain dans le sud-ouest, notamment à Bordeaux, 32 à Toulouse. Le soleil va dominer sur une grande partie du pays jusqu'à samedi. La chaleur va rester plus modérée près de la Méditerranée, avec par exemple 23 attendus à Nice et 24 à Toulon. Nouvelle proposition de paix des États-Unis examinée par l'Iran. Téhéran réclame la levée du blocus américain dans le détroit d'Ormuz et le dégel de ses avoirs à l'étranger. Les discussions sont dans la dernière phase des négociations, affirme Donald Trump. Elle adore la Terre vue du ciel. Sophie Adnaud, l'astronaute française, a donné une conférence de presse hier depuis

0: la même direction, en fait, pour la protéger.
1: L'astronaute française Sophie Adnaud depuis l'espace hier. En football, Nice jouera son barrage retour pour le maintien contre Saint-Etienne dans une Alliance Riviera à huis clos. La commission de discipline de la Ligue a sanctionné le club après les incidents survenus dimanche face à Metz. Voilà pour l'essentiel de l'actualité. Belle journée à tous.
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1: Bienvenue dans votre bulletin météo. On s'intéresse à ce jeudi 21 mai, 141e jour de l'année, et nous souhaitons une bonne fête à tous les Constantins. L'indice de fiabilité est très bon. En matinée, le ciel laisse encore quelques voiles nuageux sur notre département, mais il se dissipe dès les premières heures. Le rideau nuageux diminue rapidement et le soleil prend ses droits sur l'ensemble du massif vosgien comme sur la plaine. L'après-midi, la voûte céleste reste dégagée, même si on note quelques passages nuageux denses en altitude. L'anticyclone s'installe et offre une belle luminosité du bassin de la Meuse jusqu'aux crêtes vosgiennes. La soirée reste agréable sous un ciel normalement étoilé, toujours aucune précipitation attendue. Côté température, les minimales sont stationnaires avec 7 degrés en plaine autour d'Épinal, 8 du côté des Néo-Castriens et 8 dans le secteur Jérômois. Concernant les maximales, elles sont bien en hausse avec 23 degrés à la préfecture et dans l'ouest vosgien, ainsi que 20 degrés en altitude du côté de la Perle des Vosges. Le vent est relativement calme sur la journée avec quelques pointes à 25 km/h. Le lendemain vendredi, l'indice de fiabilité reste très bon. Aux aurores, le lever du soleil est radieux. Le mercure progresse rapidement dès les premières heures. Un soleil d'est en ouest inonde les vallées et les hauteurs sans la moindre résistance nuageuse. En seconde partie de journée, le massif vosgien et la plaine sont sous une chaleur estivale confirmée, pas la moindre menace orageuse à l'horizon. Cette soirée permet de profiter de la douceur bien après le coucher du soleil. Les hauteurs se rafraîchissent progressivement pour une nuit sereine sur l'ensemble du département. Côté thermomètre, les minimales remontent légèrement avec 9 degrés du côté de la capitale vosgienne, 8 dans le pays thermal et jusqu'à 10 degrés sur le secteur jérômois. Les maximales, quant à elles, font un bond appréciable avec 26 degrés en plaine, aussi bien à Épinal qu'en direction de Neuchâteau. 23 degrés sont attendus du côté de la Bresse. Le vent est faible, voire quasiment nul sur l'ensemble des Vosges. Quelques légères brises de 5 à 10 km/h peuvent se faire sentir sur les crêtes. Une journée parfaitement calme. L'anticyclone reste bien ancré ce week-end sur nos Vosges. Samedi et dimanche s'annoncent encore plus chaud, avec des pointes qui pourraient frôler les 29 à 30 degrés en plaine. Un avant-goût estival généreux. Toutes les prévisions détaillées sont disponibles sur notre site internet radiocristal.org.
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1: L'établissement français du sang poursuit ses collectes à travers la région Grand Est et nous sommes en compagnie d'Olivier Durat, chargé de communication institutionnelle et relations presse. Et avec vous, nous faisons le point sur les prochaines collectes à ne pas manquer. J'aimerais qu'on puisse profiter de l'occasion pour rappeler pour une personne qui n'est pas encore donneur et qui souhaiterait le devenir ou qui pourrait le devenir justement, comment ça se passe un don quand on arrive lors d'une collecte ?
2: Ah, déjà au préalable, j'inciterai donc les donneurs à venir sur notre site internet dondesang.efs.santé.fr ou sur notre appli pour se rendre compte un peu comment se déroule un don, voir un peu les grandes contre-indications et voir s'ils sont un peu en capacité de pouvoir donner, puis voir à quoi correspondent les différents types de dons permettent de soigner telle ou telle maladie. Donc on les incite aussi à prendre rendez-vous pour venir sur nos collectes. Donc ensuite, quand la personne arrive sur la collecte, elle est accueillie par un secrétaire ou une secrétaire qui lui pose quelques questions administratives. Ensuite, le futur donneur remplit un questionnaire. Il y a un entretien médical ensuite. Le médecin ou l'infirmière qui fait l'entretien médical vous déclare apte ou non au don du sang. Si vous déclare apte, vous allez ensuite dans l'espace prélèvement. Le prélèvement de sang total dure un peu moins d'une dizaine de minutes. Et ensuite, quand c'est fini, vous êtes invité à un moment convivial, prendre une petite collation durant 20 minutes, et là qui est souvent préparée par nos associations de donneurs de sang bénévoles.
1: Un moment aussi pour pouvoir se remettre un petit peu d'attaque pour le restant de la journée. Pour ce qui est des collectes, justement, en cette période de printemps, quelles sont les dates à ne pas manquer pour ce mois de mai ?
2: Eh bien, on a tout d'abord le mardi 26 mai à Épinal, au centre des congrès de 15h30 à 19h30. Le vendredi 29 mai à Certigny, à la salle polyvalente, de 15h30 à 19h30. Le même jour, le vendredi 29 mai à Darnay, à la salle des fêtes, de 16h à 19h30. Le même jour, le vendredi 29 mai à Grand-Jean-Monzet, à la salle polyvalente, 19h30.
1: Et puis pour toutes les personnes qui souhaitent en savoir davantage sur le don du sang, il existe un site internet, une application mobile et également un numéro de téléphone qui, lui, est national.
2: Oui, tout à fait. C'est le 0800 109 900 et puis on a bien sûr notre appli Don de sang et puis notre site internet dondesang.efs.santé.fr.
3: Nous sommes en compagnie de Sébastien Georges, directeur des Hautes-Mines du Tillot. Et ensemble, on fait le point tout au long de l'année sur vos différentes animations. Les Hautes-Mines, c'est de la visite, évidemment, mais pas que. Et pour l'occasion, vous organisez une journée spécifique, la Nuit de la Mine, le 23 mai prochain. On va revenir très rapidement sur la programmation. Mais avant d'en parler, est-ce que vous pouvez rappeler aussi en quelques phrases ce que c'est les Hautes-Mines ?
4: Alors les Hautes-Mines, finalement, c'est deux lieux, c'est une partie muséographique et surtout, et j'ai envie de dire, c'est un site minier préservé, un site minier qui est exploité par les ducs de Lorraine entre le 16e et le 18e siècle et qui a permis aux ducs de produire du cuivre nécessaire pour la fabrication de canons, de monnaies et autres cloches.
3: Au 21e siècle, c'est possible de les visiter grâce à votre site. Comment ça se passe ? C'est ouvert toute l'année ? Comment on fait pour les visiter ?
4: Oui, c'est ouvert, on va dire, quasiment toute l'année. Les Hautes-Mines ne connaissent que trois véritables jours de fermeture, le 1er mai, le 25 décembre et le 1er janvier. Mais sinon, tout au long de l'année, on peut visiter les Hautes-Mines. Et le plus simple, toujours, c'est de nous passer un petit coup de téléphone avant. La réservation peut être quand même à privilégier, surtout dans les périodes de forte fréquentation. Je pense entre autres aux vacances d'été qui s'approchent maintenant à grands pas.
3: On redonnera les coordonnées à la fin aussi également. Comme je le disais en tout début d'introduction, le 23 mai prochain, vous organisez un événement que vous faites chaque année qui s'appelle la Nuit de la Mine. Donc là, on sera en dehors des mines cette fois-ci, même si on pourra toujours les visiter. Mais qu'est-ce que vous avez organisé à cette occasion ?
4: Alors c'est vrai que la Nuit de la Mine, pour nous, c'est le gros événement qu'on propose chaque année en collaboration avec l'association Minérail. Et l'idée, finalement, c'est de faire revivre le village des mines tel qu'il pouvait être au XVIIe siècle. Et c'est l'occasion de présenter des savoir-faire aujourd'hui un petit peu disparus, donc savoir-faire et artisanat, alors autour de thèmes variés, hein, comme le métal, évidemment, avec de la réduction de minerais de fer, une fonte de bronze, des savoir-faire autour du bois, autour du feu. Donc ça permet vraiment de redécouvrir tout ça en le mêlant avec du théâtre et de la musique.
3: L'idée, c'est de s'imprégner un peu de cette époque, une sorte de mise en contexte.
4: C'est ça, c'est revivre l'ambiance un petit peu, replonger dans les siècles aujourd'hui qui nous séparent de l'activité minière. C'est un petit voyage dans le temps d'une soirée et même d'une nuit, j'ai envie de dire.
3: Est-ce qu'on pourra aussi visiter les mines de nuit à cette occasion ?
4: Oui, on pourra visiter les mines, effectivement. Des visites seront organisées qui permettront justement de découvrir la mine. Et la mine devrait être en musique également. On proposera une petite surprise musicale souterraine.
3: Si l'événement nous intéresse, comment on peut rentrer en contact avec vous ? Quelles sont vos coordonnées ?
4: Alors le mieux donc c'est de nous appeler, comme je le disais, donc au 03 29 25 03 33. Et puis on peut également nous envoyer un mail, hein, donc on retrouve assez facilement une fiche de contact sur notre site internet en tapant Haute Mine, voilà, sur le moteur de recherche préféré. Et ça permet de retrouver nos coordonnées, la façon de nous joindre et puis le programme détaillé également, et de présenter aussi la restauration, hein, puisqu'on aura un petit menu 17e siècle qui sera proposé pour remplir les ventres affamés.
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2: Bonjour à tous, à la une ce matin, un nouveau paquet d'aides pour faire face à la hausse des prix des carburants, il va être détaillé en fin de journée. Le nouveau congé de naissance est pour le 1er juillet et les parents doivent rapidement prévenir leur employeur. En basket, la défaite des Spurs de Victor Wembanyama cette nuit en NBA, rien n'est encore joué dans la finale de conférence. Avant ça, un coup d'œil sur votre météo, c'est le retour d'une belle journée sur l'ensemble du pays. Hormis quelques passages nuageux sur la moitié nord ou dans les Alpes, le soleil va briller partout. Les températures au meilleur de la journée, 20 à Cherbourg, 23 à Mulhouse, 24 à Paris, 27 à Villeurbanne, 28 à Montélimar, 29 à Libourg, 30 pour Castelnaudary, Pau et également à Biarritz. Un nouveau paquet d'aide face à la hausse des prix des carburants. Le Premier ministre Sébastien Lecornu doit le détailler à 17h. Plusieurs mesures sont prévues pour le mois prochain. L'indemnité carburant destinée aux 3 millions de travailleurs modestes grands rouleurs n'est pas pour tout de suite. Les demandes ne pourront être effectuées qu'à partir de mercredi prochain sur le site des impôts. Dans la guerre au Moyen-Orient, nouvelle proposition de paix des États-Unis examinée par l'Iran. Téhéran réclame la levée du blocus américain dans le détroit d'Ormuz et le dégel de ses avoirs à l'étranger. Les discussions sont dans la dernière phase des négociations, affirme Donald Trump. L'armée américaine annonce avoir arraisonné un pétrolier iranien soupçonné d'avoir tenté de contourner le blocus. En France, le nouveau congé de naissance va entrer en vigueur le 1er juillet. Mais attention, les parents qui souhaitent en bénéficier devront rapidement prévenir leur employeur. Les détails avec Jacques Terrance.
3: Oui, les parents intéressés par le nouveau congé de naissance devront faire vite. Le gouvernement rappelle qu'il faudra prévenir son employeur avant le 1er juin pour bénéficier de ce dispositif dès le 1er juillet. Le nouveau congé concerne les parents d'enfants nés depuis le 1er janvier 2026. Chacun pourra prendre un ou deux mois supplémentaires en plus du congé maternité, paternité ou d'adoption. Le premier mois sera indemnisé à 70% du salaire net et 60% pour le second. Le gouvernement présente cette mesure comme un soutien à la natalité alors que le nombre de naissances continue de baisser en France. Des décrets d'application doivent être publiés la semaine prochaine.
2: Merci Jacques. 16 personnes de l'école Saint-Dominique à Paris, toujours en garde à vue hier soir concernant les violences sexuelles dans le périscolaire. Des animateurs, des responsables éducatifs et des agents de maternelle de 18 à 68 ans. Les enquêteurs travaillent sur des faits de nature et de gravité différentes selon le parquet de Paris. Depuis le début de l'année, 78 agents municipaux ont été suspendus dans les écoles parisiennes, quasiment la moitié pour des soupçons de violences sexuelles. La mère de famille qui s'est défenestrée du 13e étage avec trois de ses enfants hier matin à Toulon était en rupture de traitement. Info de nos confrères de Varmatin. Elle venait récemment de sortir d'un hôpital psychiatrique marseillais. Le drame a fait 4 morts. Une enquête pour meurtre par ascendant est ouverte. 4 enfants plus âgés sont eux pris en charge par les autorités. Les t-shirts sortent du placard. Retour de la chaleur pour ce week-end de la Pentecôte. Jusqu'à 34 degrés sont attendus demain dans le sud-ouest, notamment à Bordeaux, 32 à Toulouse. Le soleil va dominer sur une grande partie du pays jusqu'à samedi. La chaleur va rester plus modérée près de la Méditerranée, avec par exemple 23 attendus à Nice et 24 degrés à Toulon. Elle adore la Terre vue du ciel. Sophie Adnaud, l'astronaute française, a donné hier une conférence de presse depuis l'espace. Pour elle, ça a clairement changé sa vision du monde. Vu de là-haut, il n'y a plus de frontières.
4: Ce qui change vraiment, c'est cette perspective qu'on a en fait. Quand on voit la Terre avec cette distance, cette perspective, on comprend que vraiment tout est unité. Et quand on est sur Terre, on a tous en tête que c'est la géographie, les continents, les pays, tout a des limites. Ici, quand on voit la Terre dans son ensemble, eh bien, tout est interconnecté, les continents, les océans, on comprend que la météorologie, les nuages, etc. Du coup, si on veut la protéger ensemble, cette planète, il faut que l'humanité soit unie et aille dans la même direction, en fait. pour la protéger.
2: L'astronaute française Sophie Adnaud, depuis l'espace hier, elle doit y rester jusqu'à la mi-septembre. En basket, Victor Wembanyama n'a pas suffi cette nuit en NBA. Les Spurs ont perdu contre Oklahoma 122 à 115 en finale de la conférence Ouest. Un match partout entre les deux équipes. Le Français a marqué 21 points pour 17 rebonds. Prochain match dans la nuit de vendredi à samedi. Et en tennis, Roland-Garros, c'est dimanche et aujourd'hui, place au tirage au sort des tableaux principaux hommes et dames. Ça va commencer à partir de 14h et on va donc savoir ce que le sort réserve à Arthur Fils, à Benjamin Bonzi, à Valentin Vachereau ou encore à Loïs Boisson. C'est la fin de votre journal, passez une belle journée.
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0: 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Bienvenue dans votre bulletin météo. On s'intéresse à ce jeudi 21 mai, 141e jour de l'année, et nous souhaitons une bonne fête à tous les Constantins. L'indice de fiabilité est très bon. En matinée, le ciel laisse encore quelques voiles nuageux sur notre département, mais il se dissipe dès les premières heures. Le rideau nuageux diminue rapidement et le soleil prend ses droits sur l'ensemble du massif vosgien, comme sur la plaine. L'après-midi, la voûte céleste reste dégagée, même si on note quelques passages nuageux denses en altitude. L'anticyclone s'installe et offre une belle luminosité du bassin de la Meuse jusqu'aux crêtes vosgiennes. La soirée reste agréable sous un ciel normalement étoilé, toujours aucune précipitation attendue. Côté température, les minimales sont stationnaires avec 7 degrés en plaine autour d'Épinal, 8 du côté des Néo-Castriens et 8 dans le secteur Jérômois. Concernant les maximales, elles sont bien en hausse avec 23 degrés à la préfecture et dans l'ouest vosgien, ainsi que 20 degrés en altitude du côté de la Perle des Vosges. Le vent est relativement calme sur la journée avec quelques pointes à 25 km/h. Le lendemain vendredi, l'indice de fiabilité reste très bon. Aux aurores, le lever du soleil est radieux. Le mercure progresse rapidement dès les premières heures. Un soleil d'est en ouest inonde les vallées et les hauteurs sans la moindre résistance nuageuse. En seconde partie de journée, le massif vosgien et la plaine sont sous une chaleur estivale confirmée, pas la moindre menace orageuse à l'horizon. Cette soirée permet de profiter de la douceur bien après le coucher du soleil. Les hauteurs se rafraîchissent progressivement pour une nuit sereine sur l'ensemble du département. Côté thermomètre, les minimales remontent légèrement avec 9 degrés du côté de la capitale vosgienne, 8 dans le pays thermal et jusqu'à 10 degrés sur le secteur jérômois. Les maximales, quant à elles, font un bond appréciable avec 26 degrés en plaine, aussi bien à Épinal qu'en direction de Neuchâtel. 23 degrés sont attendus du côté de la Bresse. Le vent est faible, voire quasiment nul sur l'ensemble des Vosges. Quelques légères brises de 5 à 10 km/h peuvent se faire sentir sur les crêtes. Une journée parfaitement calme. L'anticyclone reste bien ancré ce week-end sur nos Vosges. Samedi et dimanche s'annoncent encore plus chaud, avec des pointes qui pourraient frôler les 29 à 30 degrés en plaine. Un avant-goût estival généreux. Toutes les prévisions détaillées sont disponibles sur notre site internet radiocristal.org.
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1: Deux ou trois pépites à lancer dans les écouteurs cette semaine. C'était une collaboration annoncée il y a 12 ans, Martin Garrix et Ed Sheeran ensemble sur un morceau. Ça s'appelle Repeat It, un morceau enregistré après leur rencontre à Amsterdam. C'était il y a plus d'une décennie. Le titre coïncide avec les 30 ans de Martin Garrix et marque aussi la préparation de son premier album. Les deux artistes avaient commencé à travailler sur cette chanson à Nashville avant de la laisser de côté pendant plusieurs années. 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Drake dévoile 3 albums en même temps, rien que ça. Le rappeur canadien a dévoilé simultanément Iceman, Habibti et Made of Honor. Rapide calcul, on est sur 43 nouveaux morceaux total, dedans des collaborations dans un style toujours très rap, R&B et électro. Doom entre au panthéon du son américain. La bande-son du célèbre jeu vidéo de tir sorti en 93 rejoint le registre national musical de la Bibliothèque du Congrès aux États-Unis. Une distinction réservée aux œuvres jugées majeures sur le plan culturel ou historique. C'est la 3e musique de jeu vidéo à intégrer cette collection patrimoniale après Super Mario Bros. Et Minecraft. La bibliothèque américaine salue notamment l'influence des compositions de Bobby Prince inspirées du heavy metal qui ont marqué toute une génération de joueurs et ouvert la voie aux musiques modernes du jeu vidéo. Voilà, vous savez tout, bonne écoute, à la semaine prochaine.
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1: L'association du Vieux Châtel de Châtel-sur-Moselle vient nous annoncer sa programmation pour les mois à venir. Et donc pour cela, nous sommes en compagnie de Pierre Ménétrier. Vous êtes le trésorier de l'association. Alors nous allons démarrer avec cette fois-ci une journée dédiée au sport, mais à la culture également.
2: Le samedi 23 mai, la forteresse accueillera une animation qu'on a appelée Forteresse en mouvement, manger, bouger et découvrir. Donc c'est une journée qui va mêler la découverte du patrimoine avec des visites guidées, mais aussi des activités physiques, des découvertes des acteurs locaux. Donc on a des vendeurs de miel qui seront là, on a des associations de danse qui seront là également. Et le jeune apprenti qui a monté ce projet dans le cadre de son projet d'études a fait venir également des coachs sportifs qui pourront faire découvrir leurs activités, mais dans un cadre assez nouveau.
1: Alors le rendez-vous est donné à quelle heure et à quel endroit ?
2: Alors le rendez-vous est donné à 10h du matin au niveau de la halle couverte qui recouvre l'ancien hôtel seigneurial. Donc les gens peuvent se garer au niveau de la mairie et venir au château et découvrir ainsi toutes les activités. On a donc un petit marché qui va être installé, les coachs sportifs et bien sûr nos guides qui accueilleront le public et les entraîneront à travers les galeries pour découvrir d'autres activités.
1: Alors donc le programme démarre le matin, mais est-ce que vous avez des activités l'après-midi également ?
2: Effectivement, le programme s'étale sur toute la journée pour terminer à 17h. Alors, il y aura de la petite restauration, de la sandwicherie et des gaufres vendues. Et pour se restaurer, les tables seront installées. On a de très beaux endroits qui donnent des points de vue magnifiques.
1: Alors, pour ce beau week-end intitulé « Manger, bouger, découvrez », ce dimanche 24 mai se poursuit avec une randonnée VTT. Alors, elle est organisée par qui ?
2: Alors, elle est organisée par une association locale qui s'appelle « Les Enfants du Biclou ». Et la randonnée va permettre un très grand circuit qui traversera les galeries. C'est vraiment un très beau moment de partage et on est très heureux d'accueillir cette association qui fait ce travail tous les ans.
1: Alors cette randonnée VTT, elle est dédiée à quel public ? Elle fait combien de kilomètres ?
2: La randonnée des enfants du Biclou, en fait, s'adresse à un public familial. On peut venir avec les enfants, les parcours sont adaptés pour qu'un public familial puisse vraiment passer un bon moment. Départ libre qui se fasse de 7h à 11h se fait à la forteresse avec une inscription sur place. Et au programme, il y a deux parcours, un parcours de 20 km et un parcours de 45 km. Donc on a des tarifs adultes à 7€ et des tarifs enfants pour les moins de 12 ans à 5€. Donc il y a des ravitaillements sur les parcours, le lavage des vélos est possible sur le site. Ils offrent une ambiance conviviale garantie pour cette très belle journée.
1: Est-ce qu'il faut s'inscrire en avance pour pouvoir participer à cette randonnée ?
2: Ils ont un site internet en fait où ils donnent toutes les informations et surtout où on peut réserver. On les retrouve très facilement.
1: Et pour finir, je vais vous demander de nous rappeler où l'on peut retrouver votre programmation et puis également si vous avez une zone d'accueil et ses heures d'ouverture.
2: Donc l'association du Vieux Châtel accueille le public du lundi au vendredi de 9h à 17h au 8 rue des Capucins à Châtel-sur-Moselle. C'est le centre Guyot d'Avillé, c'est le siège social de l'association et c'est aussi le point de départ de toutes nos activités et de toutes nos visites de la forteresse de Châtel. Vous pouvez nous contacter au 06 31 15 00 36. Comme vous pouvez nous retrouver également sur Internet, nous avons notre site châtel-medieval.com. Nous sommes présents sur les réseaux sociaux, sur Facebook et sur Instagram également.
3: L'Office de tourisme de Bruyères-Vallon-des-Vosges propose son agenda des activités comme tous les mois. On s'intéresse au mois de mai cette fois-ci et nous sommes toujours en compagnie de Claire Bouilly pour en parler. Donc Claire, vous êtes la responsable communication au sein de cet office de tourisme. On a une dernière activité pour le mois de mai, un peu plus tard, avec une carte au trésor, une édition qui revient, un gros événement quand même.
4: Oui, tout à fait. C'est une manifestation qui est organisée conjointement entre la communauté de communes Bruyères-Vallon des Vosges et l'Office de tourisme, qui vise à promouvoir la biodiversité et aussi la mobilité douce, parce que c'est une animation qui est destinée uniquement aux vététistes à partir de 10 ans. Donc c'est une animation qui va se dérouler toute la journée en pleine nature. Les participants se verront remettre une cartographie avec une feuille de route. Donc là, il y aura des points à retrouver sur la carte. Donc, il faudra se localiser sur la carte, aller sur différents points en VTT, trouver des panneaux, répondre à des énigmes. Donc voilà, une belle journée en perspective pour valoriser la pratique du cyclo de manière générale. Donc, le point de rendez-vous, c'est à 9h30 à Docelle. Et donc, il y a une bonne vingtaine de kilomètres à parcourir sur cette journée-là. Il faudra effectivement peut-être apporter son pique-nique, bien qu'il y aura des stands de ravitaillement sur place. Et là, bien sûr, pour la bonne organisation de la journée, il faut réserver auprès de l'Office de tourisme. Et bien sûr, on rappelle que cette animation est entièrement gratuite.
3: Alors justement, si on souhaite réserver ou se renseigner un peu plus sur ce qui se passe à Bruyères et aux alentours, comment on peut faire ?
4: Alors, on peut nous contacter par téléphone, regardez bien sûr notre site internet tourisme-bruyères.com, et pour réserver les animations en ligne, il est possible d'aller sur notre boutique dédiée, boutique.tourisme-bruyères.com.
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2: Bonjour à tous. À la une de l'actualité, l'annulation ou non des concerts de Patrick Bruel lui appartient. Les mots ce matin d'Aurore Berger, la ministre chargée de l'égalité femmes-hommes. Le chanteur est visé par plusieurs plaintes pour viol et agression sexuelle. Plusieurs maires, notamment à Paris, Marseille, Brest et Nancy, ont appelé le chanteur à suspendre sa tournée le temps de la procédure judiciaire. Un nouveau paquet d'aide face à la hausse des prix des carburants. Le Premier ministre Sébastien Lecornu doit le détailler à 17h aujourd'hui. Plusieurs mesures sont prévues pour le mois prochain. L'indemnité carburant destinée aux 3 millions de travailleurs modestes, grands rouleurs, n'est pas pour tout de suite. Les demandes ne pourront être effectuées qu'à partir de mercredi prochain sur le site des impôts. 16 personnes de l'école Saint-Dominique à Paris, toujours en garde à vue hier soir concernant les violences sexuelles dans le périscolaire. Des animateurs, des responsables éducatifs et des agents de maternelle de 18 à 68 ans. Les enquêteurs travaillent sur des faits de nature et de gravité différentes selon le parquet de Paris. Et pour terminer en football, une Ligue Europa pour Aston Villa. Les Anglais se sont largement imposés 3-0 en finale face aux Allemands de Fribourg hier soir. Voilà pour l'essentiel de l'actualité. Belle journée à tous.
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1: Bienvenue dans votre bulletin météo. On s'intéresse à ce jeudi 21 mai, 141e jour de l'année, et nous souhaitons une bonne fête à tous les Constantins. L'indice de fiabilité est très bon. En matinée, le ciel laisse encore quelques voiles nuageux sur notre département, mais il se dissipe dès les premières heures. Le rideau nuageux diminue rapidement et le soleil prend ses droits sur l'ensemble du massif vosgien comme sur la plaine. L'après-midi, la voûte céleste reste dégagée, même si on note quelques passages nuageux denses en altitude. L'anticyclone s'installe et offre une belle luminosité du bassin de la Meuse jusqu'aux crêtes vosgiennes. La soirée reste agréable sous un ciel normalement étoilé, toujours aucune précipitation attendue. Côté température, les minimales sont stationnaires avec 7 degrés en plaine autour d'Épinal, 8 du côté des Néo-Castriens et 8 dans le secteur Jérômois. Concernant les maximales, elles sont bien en hausse avec 23 degrés à la préfecture et dans l'ouest vosgien, ainsi que 20 degrés en altitude du côté de la Perle des Vosges. Le vent est relativement calme sur la journée avec quelques pointes à 25 km/h. Le lendemain vendredi, l'indice de fiabilité reste très bon. Aux aurores, le lever du soleil est radieux. Le mercure progresse rapidement dès les premières heures. Un soleil d'est en ouest inonde les vallées et les hauteurs sans la moindre résistance nuageuse. En seconde partie de journée, le massif vosgien et la plaine sont sous une chaleur estivale confirmée, pas la moindre menace orageuse à l'horizon. Cette soirée permet de profiter de la douceur bien après le coucher du soleil. Les hauteurs se rafraîchissent progressivement pour une nuit sereine sur l'ensemble du département. Côté thermomètre, les minimales remontent légèrement avec 9 degrés du côté de la capitale vosgienne, 8 dans le pays thermal et jusqu'à 10 degrés sur le secteur jérômois. Les maximales, quant à elles, font un bond appréciable avec 26 degrés en plaine, aussi bien à Épinal qu'en direction de Neuchâteau. 23 degrés sont attendus du côté de la Bresse. Le vent est faible, voire quasiment nul sur l'ensemble des Vosges. Quelques légères brises de 5 à 10 km/h peuvent se faire sentir sur les crêtes. Une journée parfaitement calme. L'anticyclone reste bien ancré ce week-end sur nos Vosges. Samedi et dimanche s'annoncent encore plus chaud, avec des pointes qui pourraient frôler les 29 à 30 degrés en plaine. Un avant-goût estival généreux. Toutes les prévisions détaillées sont disponibles sur notre site internet radiocristal.org.
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Chers amis discophiles, bonjour. Je vous propose de consacrer cette émission à un disque absolument passionnant, un disque de musique française pour piano. L'occasion pour moi de découvrir à la fois un interprète, Florian Caroubi, et un répertoire. J'avoue que les compositeurs qui sont ici joués, je connaissais leurs noms, j'avais peut-être entendu une ou deux de leurs œuvres, mais rassemblés ici sous la thématique des sillages, des paysages marins, c'est une, allez, disons-le, une révélation. Le premier que nous allons entendre, c'est Louis Aubert. Dans l'histoire de la musique, il est célèbre pour avoir été le créateur en tant qu'enfant du Pied Jésus du Requiem de Forêt, la création à la Madeleine de cette œuvre. Il était connu en tant qu'interprète également, en tant que pianiste, et je le découvre en tant que compositeur. Je vous propose d'écouter ces sillages des paysages marins décrits avec un raffinement, une intelligence, une poésie assez remarquable. Une fois de plus, je radote en disant ça, mais à chaque époque de l'histoire de la musique, il y a d'immenses compositeurs qui jettent une ombre sur d'excellents compositeurs qui méritent de sortir de cette obscurité. Et je vous propose donc de commencer cette heure de piano français avec Louis Aubert, Les Sillages, joué par Florian Caroubi, un disque hors tous.

Nous venons d'écouter Les Sillages de Louis Aubert, joué par Florian Caroubi. Une magnifique œuvre, comme vous avez pu vous en rendre compte. Et je vous propose de continuer avec Gabriel Dupont. Gabriel Dupont connaît mal son œuvre aussi pour des raisons qui sont son état de santé défaillant, qui n'a pas aidé à la diffusion de cette œuvre. Est-ce que cela a influencé son état d'esprit, une musique sombre, introvertie, peut-être plus centré sur soi, replié sur soi, magnifique en tout cas. Je vous propose d'écouter successivement Les Voiles sur l'eau, Le Soir dans les Pins et Clair d'étoiles. Gabriel Dupont, joué par Florian Caroubi, un discours tous.

Nous venons d'écouter de Gabriel Dupont, Voile sur l'eau, Le soir dans les pins, Éclair d'étoiles, joué par Florian Caroubi. Toujours ce passionnant disque hors tous qui se conclut avec une œuvre de Gustave Samazeuil. Samazeuil, c'était un musicologue et un transcripteur de première force. Nous allons l'entendre dans Le chant de la mer, Gustave Samazeuil, joué par Florian Caroubi, un disque hors tous.

0: Nous venons d'entendre Le Chant de la mer de Gustave Samazoy, joué par Florian Caroubi. Un discours tous, et je conclue en félicitant une fois de plus cet éditeur exemplaire qui nous propose un répertoire peu fréquenté, c'est le moins qu'on puisse dire, et qui nous permet de découvrir un excellent pianiste. C'est lui qui a rédigé le texte de la pochette, dans lequel j'ai largement puisé. C'était écrit avec pertinence et concision, donc bravo, bravo rédacteur et bravo à l'interprète. J'ai passé une heure passionnante avec vous en découvrant ou redécouvrant, si vous les connaissiez déjà, ces compositeurs qui m'ont fait penser à Paul Dukas. Paul Dukas qui avait la même science d'écriture, la même inspiration, mais qui avait comme eux une exigence telle qu'il avait produit peu d'œuvres. Louis Aubert, Gabriel Dupont et Samazoy ont produit peu d'œuvres, mais de très haut niveau, et c'était l'occasion de les découvrir ou de les redécouvrir. Sur ce disque hortus, intitulé Sillage, paysage marin, joué par Florian Caroubi. Je vous dis à très vite pour d'autres aventures musicales.
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1: Bonjour à tous, décision très attendue du Conseil constitutionnel aujourd'hui. Les sages doivent notamment se prononcer sur la suppression des zones à faible émission, les ZFE qui limitent la circulation des véhicules les plus polluants dans les grandes villes. L'ensemble du texte sur la loi de simplification économique va être examiné. La décision est attendue aux alentours de 18h. Autre annonce attendue, celle de Sébastien Lecornu. Le Premier ministre va s'exprimer aux alentours de 17h. Il doit présenter de nouvelles aides face à la hausse des prix des carburants. Les dépanneurs se mobilisent ce matin en région parisienne. Ils se rendent au ministère de l'Économie et des Finances où ils seront reçus à 14h. Des associations environnementales et des riverains attaquent l'État en justice dans le dossier des PFAS, ces polluants éternels. Ils ont saisi le tribunal administratif de Paris pour dénoncer l'inaction des autorités face à cette pollution chimique présente dans l'eau, les sols ou encore dans l'alimentation. Et puis en tennis, Roland-Garros approche, ça commence dimanche. Aujourd'hui, on connaîtra les tableaux hommes et femmes. Le tirage au sort aura lieu en début d'après-midi. On suivra donc ce que le sort réservera à Arthur Fils, Giovanni Pesci-Péricard, Arthur Rinderknecht, Benjamin Monzi, Loïs Boisson ou encore Diane Paris. Voilà pour l'actu, bonne journée à tous.
2: Bienvenue dans votre bulletin météo. On s'intéresse à ce jeudi 21 mai, 141e jour de l'année, et nous souhaitons une bonne fête à tous les Constantins. L'indice de fiabilité est très bon. En matinée, le ciel laisse encore quelques voiles nuageux sur notre département, mais il se dissipe dès les premières heures. Le rideau nuageux diminue rapidement et le soleil prend ses droits sur l'ensemble du massif vosgien, comme sur la plaine. L'après-midi, la voûte céleste reste dégagée, même si on note quelques passages nuageux denses en altitude. L'anticyclone s'installe et offre une belle luminosité du bassin de la Meuse jusqu'aux crêtes vosgiennes. La soirée reste agréable sous un ciel normalement étoilé, toujours aucune précipitation attendue. Côté température, les minimales sont stationnaires avec 7 degrés en plaine autour d'Épinal, 8 du côté des Néo-Castriens et 8 dans le secteur Jérômois. Concernant les maximales, elles sont bien en hausse avec 23 degrés à la préfecture et dans l'ouest vosgien, ainsi que 20 degrés en altitude du côté de la Perle des Vosges. Le vent est relativement calme sur la journée avec quelques pointes à 25 km/h. Le lendemain vendredi, l'indice de fiabilité reste très bon. Aux aurores, le lever du soleil est radieux. Le mercure progresse rapidement dès les premières heures. Un soleil d'est en ouest inonde les vallées et les hauteurs sans la moindre résistance nuageuse. En seconde partie de journée, le massif vosgien et la plaine sont sous une chaleur estivale confirmée, pas la moindre menace orageuse à l'horizon. Cette soirée permet de profiter de la douceur bien après le coucher du soleil. Les hauteurs se rafraîchissent progressivement pour une nuit sereine sur l'ensemble du département. Côté thermomètre, les minimales remontent légèrement avec 9 degrés du côté de la capitale vosgienne, 8 dans le pays thermal et jusqu'à 10 degrés sur le secteur jérômois. Les maximales, quant à elles, font un bond appréciable avec 26 degrés en plaine, aussi bien à Épinal qu'en direction de Neuchâteau. 23 degrés sont attendus du côté de la Bresse. Le vent est faible, voire quasiment nul sur l'ensemble des Vosges. Quelques légères brises de 5 à 10 km/h peuvent se faire sentir sur les crêtes. Une journée parfaitement calme. L'anticyclone reste bien ancré ce week-end sur nos Vosges. Samedi et dimanche s'annonce encore plus chaud, avec des pointes qui pourraient frôler les 29 à 30 degrés en plaine. Un avant-goût estival généreux. Toutes les prévisions détaillées sont disponibles sur notre site internet radiocristal.org.
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3: Kenania. Voilà un nom peut-être un peu surprenant, pas très connu, c'est vrai. Et pourtant, c'est un mot qui a un message assez fort, puisqu'il veut dire « le Seigneur, l'Éternel », c'est le nom de Dieu, eh bien, a établi, a rendu stable, fort. Donc c'est un personnage qui a reçu ce nom, sans doute parce que ses parents étaient croyants et imaginaient bien que sa force résidait en Dieu. Ce Kenania était un contemporain du roi David, donc il a vécu environ 1000 ans avant notre ère. Ce personnage était d'une famille de Lévites, c'est-à-dire qu'il a été éduqué au sein de cette tribu dont toute la mission était d'entretenir la vie religieuse, de s'occuper à la fois du matériel religieux, de la tente, des instruments qui servaient au culte, mais aussi de l'enseignement religieux dans les villes et dans les villages du peuple d'Israël. Et sans doute que cette éducation a réussi puisque ce personnage a été choisi par le roi David pour exercer des fonctions importantes dans le gouvernement de ce royaume du roi David. Et entre autres, eh bien, d'après certains textes, eh bien, on sait qu'il a eu des responsabilités des affaires extérieures. C'est-à-dire qu'il a pu fonctionner un peu comme un espèce de ministre des affaires étrangères, voire de ministre de l'économie avec les pays étrangers. Donc visiblement un homme de confiance, un homme sérieux, un homme compétent, mais aussi un homme qui devait être honnête, parce que pour remplir ce genre de fonction, il faut être réputé honnête. Et puis, il se trouve que ce personnage a reçu enfin d'autres fonctions qui étaient beaucoup plus en accord avec son origine lévite. Il a reçu la responsabilité de transporter l'Arche de l'Alliance. Alors c'est vrai que l'Arche de l'Alliance, c'était considéré comme l'objet le plus précieux dans le culte d'Israël. Et le roi David avait fait transporter cette Arche une première fois. Et il y avait eu un terrible drame, puisque l'un des hommes qui avait accompagné ce transport, au moment où l'Arche, qui était sur un chariot tiré par des bœufs, allait verser, eh bien, il avait mis sa main et cet homme était mort instantanément sur place. Alors bien sûr, ça avait été un froid. Et là, eh bien, on avait cherché quelqu'un qui puisse assurer ce transport, et c'est ce Kenania qui a accepté cette responsabilité et qui l'a faite, et qui ensuite a été chargé de veiller sur la sécurité de ce meuble très précieux que David avait fait installer dans une tente, en attendant que son fils Salomon puisse construire le temple et que enfin ce coffre précieux puisse être installé dans le temple de Jérusalem. Donc voilà un personnage qui n'est pas très connu, mais qui pourtant a été honoré de responsabilités très importantes, qui a exercé ses responsabilités avec courage et avec vaillance, puisque le livre des Chroniques le rapporte. On trouve sa mention de son nom dans le chapitre 15 du premier livre des Chroniques, comme dans le chapitre 26 de ce livre-là.
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De nombreux croyants ont un texte sacré. Pour les chrétiens, ce texte sacré, c'est la Bible. La Bible est une collection de 66 livres en deux parties. Une première partie qu'on appelle l'Ancien Testament, une deuxième qu'on appelle le Nouveau Testament. Ces 66 livres ont été écrits sur une période de plus de 1000 ans, en trois langues différentes, l'hébreu, l'araméen et le grec. Aujourd'hui, on trouve des traductions de la Bible dans de nombreuses langues du monde. Il y a plusieurs traductions en français. Cette Bible, pour le chrétien, pour le croyant, n'est pas un livre comme les autres. Parce que pour le croyant, ce livre a été inspiré par Dieu lui-même. Il considère la Bible comme étant donc un message de Dieu pour les hommes. Qu'y trouve-t-on ? On y trouve des prières, des chants, des histoires, mais également des lettres, des paraboles. Des messages qui ont un objectif bien précis. Dans Amos, au chapitre 3 et au verset 7, il est dit que cette Bible a été donnée parce que Dieu ne veut rien faire sans avertir le monde, les hommes, à travers ses serviteurs et les prophètes. Dieu veut parler aux hommes et il le fait à travers la Bible. Mais à quoi sert-elle concrètement ? Pour le chrétien, la Bible est un guide. Et Paul dira, dans 2 Timothée, au chapitre 3 et au verset 16, eh bien que la Bible sert à enseigner. D'où venons-nous ? Où allons-nous ? Que faisons-nous sur cette terre ? Qu'y a-t-il après la mort ? Autant de questions que les hommes se posent et auxquelles la Bible apporte une réponse. Cette Bible, plus qu'un enseignement, a pour vocation d'aider l'homme à grandir, à mûrir, à changer. Elle transforme les vies. C'est la raison pour laquelle l'apôtre Paul et les apôtres ont mis par écrit ce message, pour que celles et ceux qui cherchent des réponses puissent les trouver. Au-delà d'un enseignement, au-delà de réponses

au contact de la Bible, des hommes ont été complètement transformés. Leur vie a été bouleversée parce qu'ils ont découvert une paix, une sérénité profonde. Ils ont été réconciliés avec les autres, réconciliés avec eux-mêmes. Ils ont retrouvé l'estime d'eux-mêmes. Si vous aussi, vous vous posez des questions, si vous voulez donner un sens profond à votre existence, alors la Bible est le livre qu'il vous faut.

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2: Un coup de fil, c'est bien facile. À condition pourtant qu'on ait le numéro et le bon. Alors, afin que pour le numéro aussi ce soit facile, on nous procure des annuaires. 1, 3 ou 5, A, B, C, D, 038 ou 024, avant la conversation vient l'information. Avant de pouvoir, il faut savoir. C'est pour cela aussi qu'un homme demandait à Jésus « Qui est mon prochain ?» Il cherchait le moyen de disposer en tout temps de ce renseignement. Alors Jésus lui a fait un annuaire sous la forme d'une histoire qui a connu un gros succès, l'histoire dite du bon samaritain. Comme dans tous les annuaires, chacun y est désigné par son titre ou son métier. Il y a les brigands, drôle de métier. Il y a le pharisien, le prêtre, le samaritain, l'aubergiste. Il n'y a que le blessé, que le prochain, dont on ne dit rien. C'est un homme, tout simplement. Dans l'annuaire du Christ, il n'y a qu'un nom pour tous, l'homme. Quel que soit le numéro, c'est cet homme qu'il faut aider, aimer. C'est à lui qu'il faut pardonner. C'est toujours lui, le prochain.

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2: Bonjour à tous. À la une ce midi, un rapport du Sénat dénonce les pratiques prédatrices de la grande distribution face aux agriculteurs et industriels. Le Tour de France veut encourager les villes à développer la pratique du cyclisme et en tennis, place au tirage au sort des tableaux principaux à Roland-Garros à 3 jours du début du tournoi. Votre météo, une belle journée aujourd'hui. Les nuages vont progressivement disparaître dans le nord de la France cet après-midi. Le soleil va donc pouvoir briller sur tout le territoire en seconde partie de journée. Les températures, on va atteindre les 30 degrés au meilleur de la journée, notamment dans le sud-ouest entre Biarritz et Toulouse. Ailleurs, on aura 22 à Nice, 23 à Lille, 24 à Paris, 25 à Perpignan, 27 à Lyon et jusqu'à 29 à Bordeaux. Mais d'abord, deux enfants français de 3 et 5 ans retrouvés seuls au bord d'une route au Portugal mardi soir. Les deux garçons ont été pris en charge après avoir été repérés par des conducteurs. Leur mère les aurait abandonnés après les avoir emmenés dans une zone boisée. Les autorités portugaises soupçonnent également un enlèvement parental depuis la France. Les enfants ont été examinés à l'hôpital. Leur mère est activement recherchée. Un rapport du Sénat dénonce les pratiques prédatrices de la grande distribution envers les agriculteurs et les industriels. Il accuse plusieurs enseignes d'utiliser des méthodes de négociation basées sur la menace, l'intimidation et la contrainte, des pressions commerciales, des baisses brutales de commandes ou encore des services facturés à prix d'or aux fournisseurs sont évoqués. Les sénateurs proposent plus de contrôle et un affichage obligatoire des marges sur certains produits alimentaires. Un nouveau paquet d'aide face à la hausse des prix des carburants. Le Premier ministre Sébastien Lecornu doit le détailler à 17h. Plusieurs mesures sont prévues pour le mois prochain. L'indemnité carburant destinée aux 3 millions de travailleurs modestes grands rouleurs n'est pas prévue pour tout de suite. Les demandes ne pourront être effectuées qu'à partir de mercredi prochain sur le site des impôts. L'annulation ou non des concerts de Patrick Bruel lui appartient. Les mots ce matin d'Aurore Berger, la ministre chargée de l'égalité femmes-hommes. Le chanteur est visé par plusieurs plaintes pour viol et agressions sexuelles. Plusieurs maires, notamment à Paris, Marseille, Brest et Nancy, ont appelé le chanteur à suspendre sa tournée le temps de la procédure judiciaire. Également dans l'actualité, le Tour de France veut encourager les villes à développer la pratique du cyclisme. Le label Ville à vélo 2026 a été dévoilé, Julie Pierret.
3: Oui, 25 communes récompensées pour leurs aménagements cyclables et leur politique en faveur des mobilités douces. Lyon obtient la note maximale de 4 vélos, une distinction attribuée grâce au développement des voies lyonnaises, à l'extension des pistes cyclables et au renforcement du stationnement sécurisé près des transports en commun. Nice, Mulhouse, Orléans, Épinal ou Nevers décrochent 3 vélos. Colmar, Thonon-les-Bains, Voiron en Isère en décroche 2. L'idée, c'est bien sûr de promouvoir un mode de transport écolo et bon pour la santé.
2: Merci Julie. Décision attendue du Conseil constitutionnel aujourd'hui. Les sages doivent notamment se prononcer sur la suppression des zones à faible émission, les ZFE. Elles limitent la circulation des véhicules les plus polluants dans les grandes villes. L'ensemble du texte sur la loi de simplification de la vie économique va être examiné. La décision est attendue aux alentours de 18h. Elle adore la Terre vue du ciel. Sophie Adnot, l'astronaute française, a donné hier une conférence de presse depuis l'espace. Pour elle, ça a clairement changer sa vision du monde. Vu de là-haut, il n'y a plus de frontières.
4: Ce qui change vraiment, c'est cette perspective qu'on a en fait. Quand on voit la Terre avec cette distance, cette perspective, on comprend que vraiment tout est unité. Et quand on est sur Terre, on a tous en tête que c'est la géographie, les continents, les pays, tout a des limites. Ici, quand on voit la Terre dans son ensemble, eh bien, tout est interconnecté. Les continents, les océans, on comprend que la météorologie, les nuages, etc. Du coup, si on veut la protéger ensemble, cette planète, il faut que l'humanité soit unie et aille dans la même direction, en fait, pour la protéger.
2: L'astronaute française Sophie Adnot depuis l'espace hier. Elle doit y rester jusqu'à la mi-septembre. On passe au sport avec du tennis. Roland-Garros approche. Le tournoi parisien commence dimanche. Et aujourd'hui, on va connaître le tirage au sort des tableaux principaux hommes et dames. Il va commencer à partir de 14h. On va donc suivre ce que le sort réserve à Arthur Fils, Giovanni Pecci-Péricard, Arthur Hinckdorknecht, Benjamin Bonzi, Valentin Vachereau, Hugo Humbert ou encore Loïs Boisson et Diane Paris. Et puis en basket, basket, Victor Wembanyama n'a pas suffi la nuit dernière en NBA. Les Spurs ont perdu contre Oklahoma 122 à 115 en finale de la Conférence Ouest. Un match partout entre les deux équipes. Le Français a marqué 21 points pour 17 rebonds. Prochain match dans la nuit de vendredi à samedi. C'est la fin de votre journal. Passez un très bel après-midi.
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1: Bienvenue dans votre bulletin météo. On s'intéresse à ce jeudi 21 mai, 141e jour de l'année, et nous souhaitons une bonne fête à tous les Constantins. L'indice de fiabilité est très bon. En matinée, le ciel laisse encore quelques voiles nuageux sur notre département, mais il se dissipe dès les premières heures. Le rideau nuageux diminue rapidement et le soleil prend ses droits sur l'ensemble du massif vosgien, comme sur la plaine. L'après-midi, la voûte céleste reste dégagée, même si on note quelques passages nuageux denses en altitude. L'anticyclone s'installe et offre une belle luminosité du bassin de la Meuse jusqu'aux crêtes vosgiennes. La soirée reste agréable sous un ciel normalement étoilé, toujours aucune précipitation attendue. Côté température, les minimales sont stationnaires avec 7 degrés en plaine autour d'Épinal, 8 du côté des Néo-Castriens et 8 dans le secteur Jérômois. Concernant les maximales, elles sont bien en hausse avec 23 degrés à la préfecture et dans l'ouest vosgien, ainsi que 20 degrés en altitude du côté de la Perle des Vosges. Le vent est relativement calme sur la journée avec quelques pointes à 25 km/h. Le lendemain vendredi, l'indice de fiabilité reste très bon. Aux aurores, le lever du soleil est radieux. Le mercure progresse rapidement dès les premières heures. Un soleil d'est en ouest inonde les vallées et les hauteurs sans la moindre résistance nuageuse. En seconde partie de journée, le massif vosgien et la plaine sont sous une chaleur estivale confirmée, pas la moindre menace orageuse à l'horizon. Cette soirée permet de profiter de la douceur bien après le coucher du soleil. Les hauteurs se rafraîchissent progressivement pour une nuit sereine sur l'ensemble du département. Côté thermomètre, les minimales remontent légèrement avec 9 degrés du côté de la capitale vosgienne, 8 dans le pays thermal et jusqu'à 10 degrés sur le secteur jérômois. Les maximales, quant à elles, font un bond appréciable avec 26 degrés en plaine, aussi bien à Épinal qu'en direction de Neuchâteau. 23 degrés sont attendus du côté de la Bresse. Le vent est faible, voire quasiment nul sur l'ensemble des Vosges. Quelques légères brises de 5 à 10 km/h peuvent se faire sentir sur les crêtes. Une journée parfaitement calme. L'anticyclone reste bien ancré ce week-end sur nos Vosges. Samedi et dimanche s'annoncent encore plus chaud, avec des pointes qui pourraient frôler les 29 à 30 degrés en plaine. Un avant-goût estival généreux. Toutes les prévisions détaillées sont disponibles sur notre site internet radiocristal.org.
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1: Deux ou trois pépites à lancer dans les écouteurs cette semaine. C'était une collaboration annoncée il y a 12 ans, Martin Garrix et Ed Sheeran ensemble sur un morceau. Ça s'appelle Repeat It, un morceau enregistré après leur rencontre à Amsterdam. C'était il y a plus d'une décennie. Le titre coïncide avec les 30 ans de Martin Garrix et marque aussi la préparation de son premier album. Les deux artistes avaient commencé à travailler sur cette chanson à Nashville avant de la laisser de côté pendant plusieurs années. 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Drake dévoile 3 albums en même temps. Rien que ça, le rappeur canadien a dévoilé simultanément Iceman, Habibti et Made of Honor. Rapide calcul, on est sur 43 nouveaux morceaux total. Dedans, des collaborations dans un style toujours très rap, R&B et électro. Doom entre au panthéon du son américain. La bande-son du célèbre jeu vidéo de tir sorti en 93 rejoint le registre national musical de la Bibliothèque du Congrès aux États-Unis, une distinction réservée aux œuvres jugées majeures sur le plan culturel ou historique. C'est la 3e musique de jeu vidéo à intégrer cette collection patrimoniale après Super Mario Bros. Et Minecraft. La bibliothèque américaine salue notamment l'influence des compositions de Bobby Prince inspirées du heavy metal qui ont marqué toute une génération de joueurs et ouvert la voie musique moderne du jeu vidéo. Voilà, vous savez tout, bonne écoute, à la semaine prochaine.
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1: L'établissement français du sang poursuit ses collectes à travers la région Grand Est et nous sommes en compagnie d'Olivier Durat, chargé de communication institutionnelle et relations presse. Et avec vous, nous faisons le point sur les prochaines collectes à ne pas manquer. J'aimerais qu'on puisse profiter de l'occasion pour rappeler pour une personne qui n'est pas encore donneur et qui souhaiterait le devenir ou qui pourrait le devenir justement, comment ça se passe un don quand on arrive lors d'une collecte ?
2: Alors déjà au préalable, j'inciterai donc les donneurs à venir sur notre site internet donsang.efs.santé.fr ou sur notre appli pour se rendre compte un peu comment se déroule un don, voir un peu les grandes contre-indications et voir s'ils sont un peu en capacité de pouvoir donner, puis voir à quoi correspondent les différents types de dons permettent de soigner telle ou telle maladie. Donc on les incite aussi à prendre rendez-vous pour venir sur nos collectes. Donc ensuite, quand la personne arrive sur la collecte, elle est accueillie par un secrétaire ou une secrétaire qui lui pose quelques questions administratives. Ensuite, le futur donneur remplit un questionnaire. Il y a un entretien médical ensuite. Le médecin ou l'infirmière qui fait l'entretien médical vous déclare apte ou non au don du sang. Si vous déclare apte, vous allez ensuite dans l'espace prélèvement. Le prélèvement de sang total dure un peu moins d'une dizaine de minutes. Et ensuite, quand c'est fini, vous êtes invité à un moment convivial, prendre une petite collation durant 20 minutes, et là, qui est souvent préparée par nos associations de donneurs de sang bénévoles.
1: Un moment aussi pour pouvoir se remettre un petit peu d'attaque pour le restant de la journée. Pour ce qui est des collectes, justement, en cette période de printemps, quelles sont les dates à ne pas manquer pour ce mois de mai ?
2: Eh bien, on a tout d'abord le mardi 26 mai à Épinal, au centre des congrès de 15h30 à 19h30. Le vendredi 29 mai à Certigny, à la salle polyvalente, de 15h30 à 19h30. Le même jour, le vendredi 29 mai à Darnay, à la salle des fêtes, de 16h à 19h30. Le même jour, le vendredi 29 mai à Grand-Jean-Monzé, à la salle polyvalente, 19h30.
1: Et puis pour toutes les personnes qui souhaitent en savoir davantage sur le don du sang, il existe un site internet, une application mobile et également un numéro de téléphone qui lui est national.
2: Oui, tout à fait. C'est le 0800 109 900 et puis on a bien sûr notre appli Don de sang et puis notre site internet donsang.efs.santé.fr.
1: Jusqu'au 25 mai prochain se tient la 43e édition du Floréal musical d'Épinal. Et sa programmation se poursuit. Nous sommes en compagnie de la présidente du festival, Martine Audasso, pour nous présenter le prochain de ses concerts. Il reste un concert dédié à l'amour.
3: Oui, un concert qui s'appelle « Vive l'amour ». Avec Julie Depardieu.
1: Ce n'est pas la Saint-Valentin pourtant, mais...
3: Non, mais on l'a fait quand même.
1: Il n'y a pas de mal.
3: Avec Julie Depardieu, Juliette Turel et Hélène Couvert. Donc ça sera un voyage original entre lettres d'amour et musique. Il y a eu un gros travail de recherche sur la correspondance entre les musiciens, entre Mozart qui écrit 200 lettres d'amour à Constance, entre Clara et Robert Schumann qui s'aimaient à la folie, qui se sont écrits un tas de lettres. Voilà, entre Debussy qui écrivait à sa femme et qui a écrit aussi à ses maîtresses. Voilà, donc il y a un tas de tourments amoureux qui vont être lus sur scène et mis en musique avec la magnifique flûte de Juliette Hurel qui est soliste à l'Orchestre de Rotterdam. Et avec Hélène Couvert qui est une magnifique pianiste. Et je pense que ce sera vraiment un concert peut-être un peu intime, mais vraiment magnifique. Magnifique. Et comme c'est dit en conclusion de Julie Depardieu, ça serait une vraie caresse pour l'âme, ce concert.
1: Alors on va rappeler aussi là les aspects pratiques, hein, c'est-à-dire que c'est un horaire le matin cette fois-ci.
3: Oui, alors c'est le lundi de la Pentecôte. Donc c'est un lundi férié, donc lundi 25 mai à 11h à l'auditorium de la Louvière. Et attention, un apéritif sera servi au public à l'issue de ce concert.
1: Alors là, pour les détails sur ces concerts, pour toutes les personnes qui souhaitent en savoir davantage, surtout pour pouvoir prendre ses places, puisqu'il y a un tarif d'entrée pour les concerts du festival hors concert partenaire, je sais qu'il y a différentes méthodes, il y a des abonnements, ce genre de choses. Est-ce que vous pouvez nous donner plus de détails ?
3: On a un abonnement passion, donc à 5 concerts. On a un abonnement de 3 concerts au choix. Donc des petits admonements qui sont bien sympathiques. Et puis après, nous avons bien sûr un tarif de place individuelle, voilà, à 28 euros et à 23 euros. Des tarifs groupe à 20 euros. C'est 10 euros pour les enfants de 12 à 25 ans. C'est gratuit pour les enfants de moins de 12 ans.
1: C'est aussi une volonté de rendre la musique accessible à tous, y compris aux familles.
3: Exactement.
1: Que ce ne soit pas forcément de se gréver le budget pour cet événement.
3: Exactement, parce que bon, les enfants ont un tarif vraiment, vraiment dérisoire. Et c'est vrai que ça permet un petit peu à tout le monde d'aller au concert. Et puis on a des petits tarifs, vraiment des petits tarifs avec le festival Petit Floréal Tiganiski, par exemple, à 10 euros. Le trio Adendum à Remiremont est à 10 euros. Donc on a vraiment des tarifs accessibles.
1: Et puis deux concerts gratuits quand même à
3: Et deux
1: à
3: concerts
1: rappeler,
3: gratuits.
1: Également. Alors où est-ce qu'on peut se renseigner pour en savoir davantage? Où est-ce qu'on peut réserver ses places?
3: Alors le mieux c'est à l'Office du tourisme d'Épinal, ou par correspondance à l'Office du tourisme, par téléphone à l'Office du tourisme bien sûr, au 03 29 82 53 32. Voilà, et puis, puis sur internet il y a aussi le site de l'Office du tourisme d'Épinal, tourisme-épinal.com.
1: Et puis je crois que le festival a lui-même son propre site internet où
3: on
1: peut retrouver
3: notre propre site,
1: tous les
3: site
1: détails.
3: Internet, voilà, où on a tous les détails, et ça c'est très important. Sur floreal-épinal.fr.
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0: bienvenue dans ce nouveau magazine consacré à la thématique de l'éducation et de la lutte contre les discriminations. Et aujourd'hui, nous nous rendons sur le territoire de Vittel pour parler à nouveau des 10 ans du dispositif citoyen Chantier Jeune porté par le CCAS de la ville de Vittel, et ce, depuis 2016. Pour ces prochaines minutes, je serai en compagnie de Sylvie Vincent. Bonjour.
1: Bonjour.
0: Je rappelle que vous êtes la vice-présidente du CCAS de Vittel et avec vous, nous avons commencé à détailler ce dispositif, son histoire, mais également son développement, et nous nous en étions arrêtés lors de notre précédente émission à la présentation un petit peu des actions que peuvent réaliser ces jeunes dans le cadre de ce dispositif estival. Alors, vous avez donné l'exemple d'une tâche qui peut être de repeindre des palissades, etc. Est-ce que justement, quand ces jeunes ont participé à ces actions, ça les rend plus sensibles à ce travail réalisé et ça leur permet aussi d'être des porteurs de témoignages auprès des autres jeunes de leur génération pour prendre soin, pour préserver ce travail qui a été effectué ?
1: Oui, tout à fait, oui. On a ce retour, d'ailleurs, c'est pour ça qu'on a des jeunes qui essayent de revenir sur 2 ou 3 ans. Hein, si on a de la place, évidemment, ils ne sont pas prioritaires quand ils l'ont déjà fait une fois, mais si on a de la place, on les prend une deuxième fois, voire ça nous est arrivé de prendre une troisième fois. Et c'est vrai que pour eux, ils ont un regard qui est complètement différent à la fin de leur semaine, parce que, voilà, en ville, ils disent « ça, c'est moi qui l'ai fait, la peinture là, regarde, c'est nous qui l'avons réalisé. » Par exemple, le désherbage des allées du cimetière, ça c'est quelque chose...
0: Ça doit les surprendre.
1: Alors, au début, ça les surprend. Je ne vous dirais pas qu'ils viennent, ils y courent. Pas du tout, au départ. Mais c'est vrai que une fois qu'ils sont là, il y a les gens qui viennent au cimetière et qui voient nos jeunes travailler, désherber les allées. Ils vont les voir, ils les remercient de leur implication aussi, parce que, évidemment, c'est un lieu qui...
0: emblématique.
1: Voilà, qui est important, et c'est une vraie image aussi qui pour la ville, hein, je veux dire, et c'est vrai que pour nos jeunes, on leur dit que voilà, ils redonnent une image finalement de la jeunesse, contrairement à ce qu'on peut toujours dire sur nos jeunes aujourd'hui. Ça permet aussi aux Vitellois d'avoir un autre regard sur notre jeunesse aussi, ça c'est important.
0: Et j'imagine aussi pour eux d'avoir un autre regard sur la commune, parce que souvent on se dit, bon, la mairie, la commune, peut-être qu'ils ne connaissent pas forcément le CCAS, mais ce sont des personnes qui sont très éloignées de leur quotidien. Là, ils sont au contact de ces personnes-là, parce que vous les recevez, vous, en entretien, etc.
1: Oui, alors nous, c'est vrai qu'on les reçoit en entretien, déjà par rapport à pourquoi ils viennent faire nos chantiers. C'est quoi leur motivation? Donc c'est important. Ils ont, comme je disais au départ, un projet personnel à réaliser, hein, puisque aujourd'hui, ils ont un bon d'achat de 150 euros. Alors je précise que ce n'est pas 150 euros d'argent en espèces, puisque en tant que CCAS, on n'a pas le droit de distribuer de l'argent. Donc c'est toujours sous forme de bon d'achat. Hein. C'est pour ça qu'on leur demande ce qu'ils veulent en faire, parce que c'est important. Alors, c'est vrai que c'est souvent tourné pour aider au permis de conduire.
0: C'est leur âge, c'est leur tranche d'âge.
1: Oui, c'est leur tranche d'âge. Voilà, donc pour nous, c'est important. Pour l'aide à achat, d'un achat, téléphone portable, ordinateur, pour le sport, hein, parce que ça aussi, c'est important. On est une ville sportive, il ne faut pas l'oublier.
0: Exactement.
1: Pour, voilà.
0: En tout cas, c'est vers là que je voulais avancer justement. Quels sont les projets de ces jeunes quand ils viennent vous rencontrer? Qu'est-ce qu'ils vous disent? Qu'est-ce qu'ils vous expriment au départ de leur projet?
1: Alors, il y a deux choses. Soit c'est eux qui viennent de leur plein gré, et donc ils nous expliquent, comme je vous dis, hein, ce qu'ils ont envie de faire de 150 euros et puis de découvrir un petit peu le monde du travail. Soit c'est les parents qui les envoient un petit peu poussés, où ils arrivent un petit peu à reculons, on va dire. Mais on se rend compte quand même qu'au bout de la semaine, eh ben, ils sont satisfaits, parce que même s'ils sont venus pas tout à fait de leur propre gré au départ, ils sont contents quand même d'avoir fait leur semaine et puis d'avoir leur récompense. Ils se disent que finalement, eh ben, voilà, ça leur a fait découvrir quelque chose, et puis ils ont la récompense à la fin. Et pour eux, c'est un plus.
0: Effectivement, ça permet de mieux accueillir cette tâche, cette mission. Mais surtout, finalement, ils profitent bien de ce temps de mission et de ce temps de chantier. Je vous propose, Sylvie Vincent, qu'on se retrouve dans quelques instants pour poursuivre autour de ce magazine et de ces chantiers jeunes, ce dispositif citoyen qui est né en 2016 au sein de la ville de Vittel et qui est porté par le CCAS, dont vous êtes la vice-présidente. Pour cela, je vous dis à tout de suite sur les ondes de Radio Cristal.
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0: Deuxième partie de ce magazine consacré à la thématique de l'intégration, de la lutte contre les discriminations, mais aussi de l'éducation, puisqu'on s'intéresse au Chantier Jeune, un dispositif citoyen porté par le CCAS de Vittel et qui est né il y a 10 ans de cela, en 2016. Nous sommes aujourd'hui en compagnie de sa vice-présidente Sylvie Vincent pour détailler justement ce dispositif qui revient pour une nouvelle année et pour lequel les jeunes peuvent d'ores et déjà s'inscrire. Alors, vous nous expliquez les projets qui peuvent se cacher derrière la venue un petit peu à recul de ces jeunes parfois, puisqu'ils sont plus ils peuvent être incités par leurs parents à venir, pas forcément à venir de leur propre choix, mais pour autant il y a cette dotation. Alors cette dotation, on a parlé de 150 euros, je crois qu'initialement ce n'était pas le montant qu'il y avait au départ.
1: Oui, alors au début on a démarré avec 100 euros avec nos moyens financiers, et il est vrai qu'au fur et à mesure, l'évolution, la vie qui augmente, etc. Bon, il est clair qu'à un moment donné, il a fallu aussi que nous on se pose des questions au niveau de notre budget, et puis on a eu nos financeurs qui nous ont suivis aussi, donc on a eu quand même aussi cette chance. C'est pour ça qu'après on est passé de 100 euros à 120 euros et aujourd'hui 150 euros.
0: Et c'est important pour vous qu'il y ait cette valorisation aussi du travail de ce jeune, que ce soit pas simplement du service et puis merci d'être venu.
1: Non, mais justement, nous c'est important quand même qu'ils aient cette récompense à la fin. Et c'est pour ça que ceux qui ont fait les chantiers sur plusieurs années, il y en a qui ont eu 100 euros et qui en ont fait après, et qui ont eu 120 et puis qui sont passés de 120 à 150. Alors, je peux vous dire que pour eux, ils étaient contents.
0: J'imagine bien. Alors il y a aussi ces actions de prévention, monsieur le maire et président du CCAS, nous donner un exemple ou deux. Est-ce que vous pourriez nous donner quelques exemples? On ne va pas être exhaustif, mais des exemples de ce qui a été fait durant les années précédentes.
1: Alors, on va dire qu'au départ, on a démarré avec les addictions, avec l'AMPA, qui est l'Association Nationale de Prévention en Alcoolologie et Addictologie. Ça, c'était nos premières années. Ensuite, on a fait sur le parcours citoyen avec la Ligue de l'Enseignement, les ateliers de harcèlement et cyberharcèlement avec les Petits Débrouillards et la Ligue de l'enseignement. Ensuite, on a monté de plus en plus parce qu'on s'est rendu compte qu'il fallait qu'on change de thématique. Là, c'était une vraie découverte pour eux. C'était l'atelier d'improvisation théâtrale, ciblé autour du développement personnel et les relations au sein d'un groupe. Parce qu'on s'est rendu compte que nos jeunes étaient très réservés, renfermés sur eux-mêmes. C'est vrai qu'aujourd'hui, avec les réseaux sociaux, ils ne se parlent plus entre eux. Et le fait de l'improvisation théâtrale, ça a été une vraie découverte. Et tous les ans, on n'a eu que du positif de leur retour par rapport à ça. Ils appréciaient énormément. Donc ça, c'est quelque chose qu'on tient à garder parce que ça permet justement entre eux de se découvrir et de pouvoir parler devant un public.
0: C'est important de se sentir bien dans sa peau pour s'exprimer devant les autres et avec les autres pour ne pas être exclu d'un groupe.
1: C'est ça.
0: Donc ça, ce sont quelques exemples. Il y en a bien d'autres.
1: C'est vrai qu'il y a eu mes questions d'argent. Ça, c'était aussi important avec la Banque de France parce que ça leur permet de commencer à gérer leur argent, parce qu'on arrive sur les 15-17 ans où ils peuvent commencer à gérer un peu leur argent. Donc avec la Banque de France, c'était aussi une vraie découverte. Et puis l'art de l'éloquence, comme je vous dis, c'est quelque chose qui est important. Après, on a fait sur le sport aussi, la santé, c'est important aussi, surtout aujourd'hui.
0: Alors, on va petit à petit arriver sur cette 11e édition. Combien de jeunes avez-vous accueillis durant toutes ces années? Est-ce que vous avez des chiffres sur les garçons, les filles qui ont participé?
1: Alors oui, surtout que là, du coup, on a fait une rétrospective et même nous, on était étonnés parce qu'on n'avait pas conscience depuis 10 ans qu'on avait accueilli tout ce petit monde. Alors il est vrai que sur ces 10 années, nous avons accueilli 164 jeunes. Alors je précise que ce sont que des jeunes vitellois, parce que le CCAS ne peut pas s'étendre en dehors de Vittel. Et donc nous avons eu 66 filles et 98 garçons. 38 jeunes âgés de 14 ans, 78 jeunes âgés de 15 ans, 47 jeunes âgés de 16 ans et 35 jeunes âgés de 17 ans. C'est précis, Nous avons 31 jeunes qui ont participé 2 fois et 6 jeunes qui ont participé 3 fois.
0: Bien, en tout cas, ce que l'on constate, c'est que certains ont apprécié ces chantiers. Sylvie Vincent, je rappelle, vous êtes la vice-présidente du CCAS de Vittel qui porte depuis 10 ans ce dispositif citoyen, les Chantiers Jeunes. Et la 11e édition se prépare, née en 2016. Elle connaîtra en 2026 une nouvelle et 11e édition. Et pour ça, je vous propose qu'on puisse se retrouver dans quelques instants pour pouvoir entrer dans le détail de cette édition. Alors, À tout de suite sur les ondes de Radio Cristal.

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1: Troisième partie de ce magazine consacré à la thématique de l'intégration, la lutte contre les discriminations et l'éducation. Et nous sommes avec le CCAS de Vittel, représenté par sa vice-présidente Sylvie Vincent, pour parler des 10 ans du dispositif citoyen Chantier Jeune, qui est né donc en 2016. On a eu l'occasion de présenter différents aspects de ces chantiers. En revanche, on n'a peut-être pas donné des exemples, sans être exhaustif, mais quand même des exemples différents, des actions, des chantiers qui ont pu être menés tout au long de ces 10 années écoulées.
2: Oui, alors les exemples, comme je vous le disais tout à l'heure, du désherbage sur les sentiers pédestres, le cimetière, les chemins forestiers, alors des nettoyages et ponçages. On a entretenu aussi au niveau de Vittel Ta Nature sur le site de la Forêt Parc, nettoyage des box avec les animaux, ça c'était intéressant aussi. Le partenariat avec Tarvel au niveau des allées du parc thermal aussi, ça c'était important. L'aide et l'entretien des locaux des écoles. On a eu les réflexions du sentier pédestre chemin brûlé derrière la maison ressource, et ça c'était intéressant parce qu'en plus ils ont fait une plaque commémorative. Ça, c'était en 2021, c'était super. Ils ont fait le ponçage et vernissage de boiseries au service menuiserie aussi. Ils ont fait du nettoyage et de la peinture sur la décoration de Noël. Et puis, évidemment, les travaux peinture. Alors ça, c'est ce qu'on a mis en place le plus important. Rambarde du stade, barrière extérieure du CPO. On a fait toutes les rambardes le long du Petit Vert, centre-ville, etc.
1: Ça participe, ces éléments-là, de l'embellissement, quelque part, de la ville aussi.
2: Tout à fait. En plus, ce sont des chantiers qui sont visibles, parce que ça fait vraiment partie de la ville. Et les gens, on les voit travailler, en plus. Donc ça, c'est intéressant, c'est important. Et puis, pour eux, étant donné que c'est visible, ça leur permet de dire aux copains, tu vois, ça c'est moi qui l'ai réalisé, ça c'est moi qui l'ai fait, ça j'y ai participé. Voilà, donc ça leur permet aussi de se mettre un petit peu en avant et de dire qu'ils ont été capables de faire ce genre de travaux.
1: J'imagine que les jeunes qui les entourent, comme eux-mêmes, sont sensibilisés au fait de prendre soin aussi de ce matériel, du coup.
2: Voilà, exactement. Parce que effectivement, ce qu'ils ont fait, ça évite ce qu'on peut remarquer dans d'autres endroits, malheureusement, des incivilités et destruction de matériel au niveau de la ville. Ça permet que nos jeunes respectent plus ces lieux.
1: Alors on arrive à la 11e édition des Chantiers Jeunes, qui est donc pour cette année, ça aura lieu pendant la période d'été, mais dès aujourd'hui sont lancées les inscriptions, c'est bien cela ?
2: C'est ça, donc à partir d'aujourd'hui on lance le dépôt des candidatures jusqu'au 1er juin.
1: Donc il y en a un bon mois pour s'inscrire.
2: Tout à fait.
1: Où est-ce qu'on peut retirer, télécharger ces dossiers ?
2: Alors les dossiers sont à retirer au CCAS ou à télécharger sur le site de la ville.
1: Vous avez déjà les dates de ces prochains chantiers ?
2: Oui, les prochains chantiers vont avoir lieu du 6 juillet au 14 août.
1: Quelles sont les conditions pour pouvoir participer à ces chantiers ?
2: D'avoir de 14 à 17 ans, d'avoir un projet personnel à financer, et puis résider à Vittel, je l'ai déjà dit, donc ça c'est important. Et puis donc on sélectionne les dossiers par ordre d'arrivée des dossiers de candidature.
1: Et donc ensuite, le déroulement, comment ça se passe ?
2: Comme d'habitude, donc là on est sur 5 jeunes accueillis par semaine, donc on reste sur l'effectif de 30 jeunes sur 6 semaines. Donc ils ont 5 matinées à réaliser, de 7h30 à 11h30, voilà, ça fait 20h, et 2 après-midi donc d'action de prévention. Et bien sûr, en contrepartie, ils ont les 150 €, donc en bon d'achat.
1: Alors, quelles sont les thématiques retenues pour les actions de prévention cette année ?
2: Alors, les thématiques cette année, c'est sur le harcèlement avec un atelier intitulé « Respect Game, le pouvoir du groupe ». Et puis, le deuxième thème, c'est « Rendez-vous citoyen à la découverte de la police municipale ». Donc, avec notre police municipale qui va intervenir.
1: Est-ce que vous savez déjà les travaux qui seront à réaliser ? Vous avez des exemples à donner ?
2: Alors, on a un prévisionnel, parce que c'est suivant aussi le temps que l'on a. Donc, on a toujours la poursuite de l'embellissement de plusieurs balustrades au centre-ville, mise en peinture d'un abribus. On a les barrières d'entrée du City Park. Donc ça, c'est important parce que c'est le rendez-vous des jeunes, justement. En complément, donc, on a toujours le désherbage et l'entretien des allées du cimetière et des sentiers pédestres. Et puis, il y a la peinture des sapins du village de Noël qui sont en prévision.
1: Alors je vous propose de conclure à présent ce magazine en nous rappelant le site internet, un contact de la ville de Vittel, du CCAS. Où est-ce qu'on peut retrouver toutes ces informations ?
2: Ça va apparaître sur nos supports de communication, donc au niveau du CCAS, à la maison ressource, où les jeunes ou les parents d'ailleurs peuvent venir y chercher les dossiers. Et puis bien sûr sur le site de la ville, ce sera sur le site de la ville où ils peuvent remplir les dossiers et nous les envoyer directement.
1: Sylvie Vincent, je vous remercie. Je vous dis à très bientôt pour, pourquoi pas, parler d'autres actions du CCAS de Vittel.
2: Merci à vous.
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2: Bonjour à tous, à la une de l'actualité, un rapport du Sénat révélé ce jeudi accuse la grande distribution de pratiques agressives envers les industriels et les agriculteurs. Il décrit un rapport de force très déséquilibré, marqué par des méthodes de négociation jugées agressives, menaces, pressions, chantage aux commandes ou encore risque de déférencement. Selon les sénateurs, certains fournisseurs subissent des baisses brutales de commandes, pouvant aller jusqu'à 60%, entraînant parfois des pertes financières importantes, notamment sur des produits périssables. L'Union européenne a décidé de repousser à début juin sa décision sur une réforme majeure de sa politique migratoire, notamment la création de centres d'accueil pour migrants situés en dehors de son territoire. Une mesure soutenue par une partie de la droite européenne, mais dénoncée par les ONG et des élus de gauche, qui y voient un durcissement majeur de la politique migratoire. Des associations de défense de l'environnement et plusieurs riverains ont saisi le tribunal administratif de Paris pour tenter de faire reconnaître la responsabilité de l'État dans la pollution au PFAS. Les requérants estiment que l'État connaissait les risques depuis plus de 15 ans sans agir suffisamment. Il dénonce un retard dans la mise en place de mesures de protection, malgré des études scientifiques déjà anciennes sur la toxicité de ces substances. Un nouveau paquet d'aide face à la hausse des prix des carburants. Le Premier ministre Sébastien Lecornu doit le détailler à 17h. Plusieurs mesures sont prévues pour le mois prochain. L'indemnité carburant destinée aux 3 millions de travailleurs modestes grands rouleurs n'est pas pour tout de suite. Les demandes ne pourront être effectuées qu'à partir de mercredi prochain sur le site des impôts. Une décision très attendue également du Conseil constitutionnel en ce début d'après-midi. Les sages doivent notamment se prononcer sur la suppression des zones à faible émission, les ZFE, qui limitent la circulation des véhicules les plus polluants dans les grandes villes. L'ensemble du texte sur la loi de simplification de la vie économique va aussi être examiné. La décision est attendue aux alentours de 18h. Plus de 400 participants à une flottille internationale ont été interceptés cette semaine par les forces israéliennes avant d'atteindre Gaza. La diffusion d'images du ministre israélien Itamar Ben-Gvir montrant des détenus à genoux et menottés a provoqué une vague de condamnations internationales. Plusieurs pays européens ont demandé des explications et la libération de leurs ressortissants. Et enfin, un point cinéma avec le Festival de Cannes. Aujourd'hui, c'est le film Coward réalisé par le Belge Lucas Donde qui est présenté en compétition ce soir. Le film se déroule en 1916 en pleine Première Guerre mondiale sur le front belge. Le récit suit Pierre, un jeune soldat fraîchement arrivé dans les tranchées, déterminé à prouver sa valeur. Voilà pour l'essentiel. Bon après-midi à tous.
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Bienvenue dans votre bulletin météo. On s'intéresse à ce jeudi 21 mai, 141e jour de l'année, et nous souhaitons une bonne fête à tous les Constantins. L'indice de fiabilité est très bon. En matinée, le ciel laisse encore quelques voiles nuageux sur notre département, mais il se dissipe dès les premières heures. Le rideau nuageux diminue rapidement et le soleil prend ses droits sur l'ensemble du massif vosgien comme sur la plaine. L'après-midi, la voûte céleste reste dégagée, même si on note quelques passages nuageux denses en altitude. L'anticyclone s'installe et offre une belle luminosité du bassin de la Meuse jusqu'aux crêtes vosgiennes. La soirée reste agréable sous un ciel normalement étoilé, toujours aucune précipitation attendue. Côté température, les minimales sont stationnaires avec 7 degrés en plaine autour d'Épinal, 8 du côté des Néo-Castriens et 8 dans le secteur Jérômois. Concernant les maximales, elles sont bien en hausse avec 20.

0: 23 degrés à la préfecture et dans l'ouest vosgien, ainsi que 20 degrés en altitude du côté de la Perle des Vosges. Le vent est relativement calme sur la journée avec quelques pointes à 25 km/h. Le lendemain vendredi, l'indice de fiabilité reste très bon. Aux aurores, le lever du soleil est radieux. Le mercure progresse rapidement dès les premières heures. Un soleil d'est en ouest inonde les vallées et les hauteurs sans la moindre résistance nuageuse. En seconde partie de journée, le massif vosgien et la plaine sont sous une chaleur estivale confirmée, pas la moindre menace orageuse à l'horizon. Cette soirée permet de profiter de la douceur bien après le coucher du soleil. Les hauteurs se rafraîchissent progressivement pour une nuit sereine sur l'ensemble du département. Côté thermomètre, les minimales remontent légèrement avec 9 degrés du côté de la capitale vosgienne, 8 dans le pays thermal et jusqu'à 10 degrés sur le secteur jérômois. Les maximales, quant à elles, font un bond appréciable avec 26 degrés en plaine, aussi bien à Épinal qu'en direction de Neuchâtel. 23 degrés sont attendus du côté de la Bresse. Le vent est faible, voire quasiment nul sur l'ensemble des Vosges. Quelques légères brises de 5 à 10 km/h peuvent se faire sentir sur les crêtes. Une journée parfaitement calme. L'anticyclone reste bien ancré ce week-end sur nos Vosges. Samedi et dimanche s'annoncent encore plus chaud, avec des pointes qui pourraient frôler les 29 à 30 degrés en plaine. Un avant-goût estival généreux. Toutes les prévisions détaillées sont disponibles sur notre site internet radiocristal.org.
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1: L'association du Vieux Châtel de Châtel-sur-Moselle vient nous annoncer sa programmation pour les mois à venir. Et donc pour cela, nous sommes en compagnie de Pierre Ménétrier. Vous êtes le trésorier de l'association. Alors nous allons démarrer avec cette fois-ci une journée dédiée au sport, mais à la culture également.
2: Le samedi 23 mai, la forteresse accueillera une animation qu'on a appelée Forteresse en mouvement, manger, bouger et découvrir. Donc c'est une journée qui va mêler la découverte du patrimoine avec des visites guidées, mais aussi des activités physiques, des découvertes des acteurs locaux. Donc on a des vendeurs de miel qui seront là, on a des associations de danse qui seront là également. Et le jeune apprenti qui a monté ce projet dans le cadre de son projet d'études a fait venir également des coachs sportifs qui pourront faire découvrir leurs activités, mais dans un cadre assez nouveau.
1: Alors le rendez-vous est donné à quelle heure et à quel endroit ?
2: Alors le rendez-vous est donné à 10h du matin au niveau de la halle couverte qui recouvre l'ancien hôtel seigneurial. Donc les gens peuvent se garer au niveau de la mairie et venir au château et découvrir ainsi toutes les activités. On a donc un petit marché qui va être installé, les coachs sportifs et bien sûr nos guides qui accueilleront le public et les entraîneront à travers les galeries pour découvrir d'autres activités.
1: Alors donc le programme démarre le matin, mais est-ce que vous avez des activités l'après-midi également ?
2: Effectivement, le programme s'étale sur toute la journée pour terminer à 17h. Alors, il y aura de la petite restauration, de la sandwicherie et des gaufres vendues. Et pour se restaurer, les tables seront installées. On a de très beaux endroits qui donnent des points de vue magnifiques.
1: Alors, pour ce beau week-end intitulé « Manger, bouger, découvrez », ce dimanche 24 mai se poursuit avec une randonnée VTT. Alors, elle est organisée par qui ?
2: Alors, elle est organisée par une association locale qui s'appelle « Les Enfants du Biclou ». Et la randonnée va permettre un très grand circuit qui traversera les galeries. C'est vraiment un très beau moment de partage et on est très heureux d'accueillir cette association qui fait ce travail tous les ans.
1: Alors cette randonnée VTT, elle est dédiée à quel public ? Elle fait combien de kilomètres ?
2: La randonnée des enfants du Biclou, en fait, s'adresse à un public familial. On peut venir avec les enfants, les parcours sont adaptés pour qu'un public familial puisse vraiment passer un bon moment. Départ libre qui se fasse de 7h à 11h se fait à la forteresse avec une inscription sur place. Et au programme, il y a deux parcours, un parcours de 20 km et un parcours de 45 km. Donc on a des tarifs adultes à 7€ et des tarifs enfants pour les moins de 12 ans à 5€. Donc il y a des ravitaillements sur les parcours, le lavage des vélos est possible sur le site. Ils offrent une ambiance conviviale garantie pour cette très belle journée.
1: Est-ce qu'il faut s'inscrire en avance pour pouvoir participer à cette randonnée ?
2: Ils ont un site internet en fait où ils donnent toutes les informations et surtout où on peut réserver. On les retrouve très facilement.
1: Et pour finir, je vais vous demander de nous rappeler où l'on peut retrouver votre programmation et puis également si vous avez une zone d'accueil et ses heures d'ouverture.
2: Donc l'association du Vieux Châtel accueille le public du lundi au vendredi de 9h à 17h au 8 rue des Capucins à Châtel-sur-Moselle. C'est le centre Guyot-d'Avillé, c'est le siège social de l'association et c'est aussi le point de départ de toutes nos activités et de toutes nos visites de la forteresse de Châtel. Vous pouvez nous contacter au 06 31 15 00 36. Comme vous pouvez nous retrouver également sur Internet, nous avons notre site châtel-medieval.com. Nous sommes présents sur les réseaux sociaux, sur Facebook et sur Instagram également.
3: Nous sommes en compagnie de Sébastien Georges, directeur des Hautes Mines du Tillot. Et ensemble, on fait le point tout au long de l'année sur vos différentes animations. Les Hautes Mines, c'est de la visite, évidemment, mais pas que. Et pour l'occasion, vous organisez une journée spécifique, la Nuit de la Mine, le 23 mai prochain. On va revenir très rapidement sur la programmation. Mais avant d'en parler, est-ce que vous pouvez rappeler aussi en quelques phrases ce que c'est les Hautes Mines ?
4: Alors, les Hautes-Mines, finalement, c'est deux lieux. Hein. C'est une partie muséographique et surtout, et j'ai envie de dire, c'est un site minier préservé, un site minier qui est exploité par les ducs de Lorraine entre le XVIe et le XVIIIe siècle et qui a permis aux ducs de produire du cuivre nécessaire pour la fabrication de canons, de monnaies et autres cloches.
3: Au XXIe siècle, c'est possible de les visiter grâce à votre site. Comment ça se passe? C'est ouvert toute l'année? Comment on fait pour les visiter?
4: Oui, c'est ouvert, on va dire, quasiment toute l'année. Hein. Les Hautes-Mines ne connaissent que trois véritables jours de fermeture, le 1er mai, le 25 décembre et le 1er janvier. Mais sinon, tout au long de l'année, on peut visiter les Hautes-Mines. Et le plus simple, toujours, eh bien, c'est de nous passer un petit coup de téléphone avant. La réservation peut être quand même à privilégier, surtout dans les périodes de forte fréquentation. Je pense entre autres aux vacances d'été qui s'approchent maintenant à grands pas.
3: On redonnera les coordonnées à la fin aussi également. Comme je le disais en tout début d'introduction, le 23 mai prochain, vous organisez un événement que vous faites chaque année qui s'appelle la Nuit de la Mine. Donc là, on sera en dehors des mines cette fois-ci, même si on pourra toujours les visiter. Mais qu'est-ce que vous avez organisé à cette occasion ?
4: Alors c'est vrai que la Nuit de la Mine, pour nous, c'est le gros événement qu'on propose chaque année en collaboration avec l'association Minérail. Et l'idée, finalement, c'est de faire revivre le village des mines tel qu'il pouvait être au XVIIe siècle. Et c'est l'occasion de présenter des savoir-faire aujourd'hui un petit peu disparus, donc savoir-faire et artisanat, alors autour de thèmes variés, hein, comme le métal, évidemment, avec de la réduction de minerais de fer, une fonte de bronze, des savoir-faire autour du bois, autour du feu. Donc ça permet vraiment de redécouvrir tout ça en le mêlant avec du théâtre et de la musique.
3: L'idée, c'est de s'imprégner un peu de cette époque, une sorte de mise en contexte.
4: C'est ça, c'est revivre l'ambiance un petit peu, replonger dans les siècles aujourd'hui qui nous séparent de l'activité minière. C'est un petit voyage dans le temps d'une soirée et même d'une nuit, j'ai envie de dire.
3: Est-ce qu'on pourra aussi visiter les mines de nuit à cette occasion ?
4: Oui, on pourra visiter les mines, effectivement. Des visites seront organisées qui permettront justement de découvrir la mine. Et la mine devrait être en musique également. On proposera une petite surprise musicale souterraine.
3: Si l'événement nous intéresse, comment on peut rentrer en contact avec vous? Quelles sont vos coordonnées?
4: Alors le mieux, donc, c'est de nous appeler, comme je le disais, donc au 03 29 25 03 33. Et puis on peut également nous envoyer un mail. Hein, donc on retrouve assez facilement une fiche de contact sur notre site internet en tapant Hautes-Mines, voilà, sur le moteur de recherche préféré. Et ça permet de retrouver nos coordonnées, la façon de nous joindre et puis le programme détaillé également et de présenter aussi la restauration, hein, puisqu'on aura un petit menu 17e siècle qui sera proposé pour remplir les ventres affamés.
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2: Bonjour à tous. L'essentiel de l'actualité, un rapport du Sénat révélé aujourd'hui accuse la grande distribution de pratiques agressives envers les industriels et les agriculteurs. Il décrit un rapport de force très déséquilibré, marqué par des méthodes de négociation jugées agressives. Selon les sénateurs, certains fournisseurs subissent des baisses brutales de commandes, pouvant aller jusqu'à 60%, entraînant parfois des pertes financières importantes. L'Union européenne a décidé de repousser à début juin sa décision sur une réforme majeure de sa politique migratoire, notamment la création de centres d'accueil pour migrants situés en dehors de son territoire. Une mesure soutenue par une partie de la droite européenne, mais dénoncée par des ONG et des élus de gauche. Plus de 400 participants à une flottille internationale ont été interceptés cette semaine par les forces israéliennes avant d'atteindre Gaza. La diffusion d'images du ministre israélien Itamar Ben-Gvir montrant des détenus à genoux et menottés a provoqué une vague de condamnations internationales. Plusieurs pays européens ont demandé des explications et la libération de leurs ressortissants. Et enfin, un point en cinéma avec le Festival de Cannes. Aujourd'hui, c'est le film Coward réalisé par le Belge Lucas Dont qui est présenté en compétition ce soir. Le film se déroule en 1916 en pleine Première Guerre mondiale sur le front belge. Fin de ce flash, excellente journée à tous.
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1: Bienvenue dans votre bulletin météo. On s'intéresse à ce jeudi 21 mai, 141e jour de l'année, et nous souhaitons une bonne fête à tous les Constantins. L'indice de fiabilité est très bon. En matinée, le ciel laisse encore quelques voiles nuageux sur notre département, mais il se dissipe dès les premières heures. Le rideau nuageux diminue rapidement et le soleil prend ses droits sur l'ensemble du massif vosgien comme sur la plaine. L'après-midi, la voûte céleste reste dégagée, même si on note quelques passages nuageux denses en altitude. L'anticyclone s'installe et offre une belle luminosité du bassin de la Meuse jusqu'aux crêtes vosgiennes. La soirée reste agréable sous un ciel normalement étoilé, toujours aucune précipitation attendue. Côté température, les minimales sont stationnaires avec 7 degrés en plaine autour d'Épinal, 8 du côté des Néo-Castriens et 8 dans le secteur Jérômois. Concernant les maximales, elles sont bien en hausse avec 23 degrés à la préfecture et dans l'ouest vosgien, ainsi que 20 degrés en altitude du côté de la Perle des Vosges. Le vent est relativement calme sur la journée avec quelques pointes à 25 km/h. Le lendemain vendredi, l'indice de fiabilité reste très bon. Aux aurores, le lever du soleil est radieux. Le mercure progresse rapidement dès les premières heures. Un soleil d'est en ouest inonde les vallées et les hauteurs sans la moindre résistance nuageuse. En seconde partie de journée, le massif vosgien et la plaine sont sous une chaleur estivale confirmée, pas la moindre menace orageuse à l'horizon. Cette soirée permet de profiter de la douceur bien après le coucher du soleil. Les hauteurs se rafraîchissent progressivement pour une nuit sereine sur l'ensemble du département. Côté thermomètre, les minimales remontent légèrement avec 9 degrés du côté de la capitale vosgienne, 8 dans le pays thermal et jusqu'à 10 degrés sur le secteur jérômois. Les maximales, quant à elles, font un bond appréciable avec 26 degrés en plaine, aussi bien à Épinal qu'en direction de Neuchâteau. 23 degrés sont attendus du côté de la Bresse. Le vent est faible, voire quasiment nul sur l'ensemble des Vosges. Quelques légères brises de 5 à 10 km/h peuvent se faire sentir sur les crêtes. Une journée parfaitement calme. L'anticyclone reste bien ancré ce week-end sur nos Vosges. Samedi et dimanche s'annoncent encore plus chaud, avec des pointes qui pourraient frôler les 29 à 30 degrés en plaine. Un avant-goût estival généreux. Toutes les prévisions détaillées sont disponibles sur notre site internet radiocristal.org.
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2: Bonjour à tous. Airbus et Air France ont été condamnés en appel dans l'affaire du crash Rio Paris. La Cour d'appel de Paris a reconnu les deux groupes coupables d'homicides involontaires pour la catastrophe du vol Air France 447. En 2009, 228 personnes avaient été tuées au-dessus de l'Atlantique. Leur faute, ne pas avoir suffisamment anticipé et corrigé le risque lié aux sondes Pitot qui avaient dysfonctionné, ni assez formé les pilotes à cette situation. Airbus et Air France écopent chacun de 225 000 euros d'amende. La hausse automatique du SMIC au 1er juin inquiète beaucoup les entreprises. Le patronat redoute que le gouvernement réduise en parallèle les allègements de charges patronales, ce qui augmenterait fortement le coût du travail. La CPME évoque une double peine pour les employeurs. Certaines entreprises craignent d'ailleurs de devoir ralentir les embauches. Stellantis annonce vouloir réduire de 20% ses capacités de production en Europe d'ici 2030, avec plus de 800 000 véhicules de moins par an. Ce vaste plan stratégique de 60 milliards d'euros prévoit aussi d'accélérer les lancements de nouveaux modèles et de miser davantage sur les voitures électriques abordables. Le gouvernement prépare de nouvelles mesures pour faire face à la flambée des prix des carburants. Le Premier ministre annonce aujourd'hui un nouveau paquet d'aide pour le mois de juin, Alex Gauthier.
3: Oui, et l'idée est claire, c'est de soutenir les secteurs économiques les plus touchés et les Français contraints de prendre leur voiture pour travailler. Mais l'exécutif prévient déjà, il n'y aura pas d'aide généralisée. Le ministre de l'économie rappelle que le quoi qu'il en coûte est terminé. Le gouvernement privilégie donc des aides ciblées, notamment pour les travailleurs modestes et les grands rouleurs. Il pourrait annoncer par exemple un assouplissement de la prime Macron, cette prime défiscalisée que les employeurs peuvent verser à leurs salariés. Ces annonces interviennent alors que les prix à la pompe restent très élevés, dans un contexte de tensions persistantes au Moyen-Orient et de hausse durable des cours du pétrole.
2: Merci beaucoup Alex. Comptez aujourd'hui en moyenne 2,10 € le litre de gasoil, 2 € le litre pour le sans-plomb 95 E10. Et puis une étude remet en cause l'histoire des pigeons domestiques. Des chercheurs estiment que les humains les auraient domestiqués il y a près de 3500 ans, environ 1000 ans plus tôt que ce que pensait la science jusqu'à présent. Les pigeons servaient notamment de source de nourriture, mais aussi de messagers. Ils vivaient déjà au contact étroit avec les humains. Voilà pour l'essentiel de l'actualité. Je vous souhaite un excellent après-midi.

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0: 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Bienvenue dans votre bulletin météo. On s'intéresse à ce jeudi 21 mai, 141e jour de l'année, et nous souhaitons une bonne fête à tous les Constantins. L'indice de fiabilité est très bon. En matinée, le ciel laisse encore quelques voiles nuageux sur notre département, mais il se dissipe dès les premières heures. Le rideau nuageux diminue rapidement et le soleil prend ses droits sur l'ensemble du massif vosgien comme sur la plaine. L'après-midi, la voûte céleste reste dégagée, même si on note quelques passages nuageux denses en altitude. L'anticyclone s'installe et offre une belle luminosité du bassin de la Meuse jusqu'aux crêtes vosgiennes. La soirée reste agréable sous un ciel normalement étoilé, toujours aucune précipitation attendue. Côté température, les minimales sont stationnaires avec 7 degrés en plaine autour d'Épinal, 8 du côté des Néo-Castriens et 8 dans le secteur Jérômois. Concernant les maximales, elles sont bien en hausse avec 23 degrés à la préfecture et dans l'ouest vosgien, ainsi que 20 degrés en altitude du côté de la Perle des Vosges. Le vent est relativement calme sur la journée avec quelques pointes à 25 km/h. Le lendemain vendredi, l'indice de fiabilité reste très bon. Aux aurores, le lever du soleil est radieux. Le mercure progresse rapidement dès les premières heures. Un soleil d'est en ouest inonde les vallées et les hauteurs sans la moindre résistance nuageuse. En seconde partie de journée, le massif vosgien et la plaine sont sous une chaleur estivale confirmée, pas la moindre menace orageuse à l'horizon. Cette soirée permet de profiter de la douceur bien après le coucher du soleil. Les hauteurs se rafraîchissent progressivement pour une nuit sereine sur l'ensemble du département. Côté thermomètre, les minimales remontent légèrement avec 9 degrés du côté de la capitale vosgienne, 8 dans le pays thermal et jusqu'à 10 degrés sur le secteur jérômois. Les maximales, quant à elles, font un bond appréciable avec 26 degrés en plaine, aussi bien à Épinal qu'en direction de Neuchâtel. 23 degrés sont attendus du côté de la Bresse. Le vent est faible, voire quasiment nul sur l'ensemble des Vosges. Quelques légères brises de 5 à 10 km/h peuvent se faire sentir sur les crêtes. Une journée parfaitement calme. L'anticyclone reste bien ancré ce week-end sur nos Vosges. Samedi et dimanche s'annoncent encore plus chaud, avec des pointes qui pourraient frôler les 29 à 30 degrés en plaine. Un avant-goût estival généreux. Toutes les prévisions détaillées sont disponibles sur notre site internet radiocristal.org.
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2: Bienvenue sur Planète Jazz, Grooving. Titre très alléchant pour les amateurs de jazz qui, dans leur esprit, situent le groove dans les années 70 et début 80 avec un jazz très musclé, très rythmé. Mais en fait, grooving a toujours été employé par les musiciens de jazz pour décider de nommer une composition, souvent lorsqu'ils ne savaient pas donner un titre. Getting in the Groove par Al Cooper Savoy Sultans, les sultans de Al Cooper qui viennent de la salle de concert Le Savoy à Harlem. Ils enregistrent en 1938 ce titre, donc Getting in the Groove. Le groove, c'est tracer un sillon, graver. Et bien entendu, il s'agissait de graver ici des micro-sillons. Il est en compagnie de Pat Jenkins, Sam Massenberg, Roddy Williams, Ed McNeil, Graham Monker à la basse et Alex Raz Mitchell à la batterie, musiciens qui n'ont pas survécu à ces enregistrements dans l'esprit des amateurs de jazz. C'est un disque qui a été enregistré le 29 juillet 1938.

New York, 1945, le bebop s'empare du groove. Grooving Eye, composition attribuée à Dizzy Gillespie, le trompettiste, qui l'interprète avec Charlie Parker, sax alto, et des musiciens d'une facture plus traditionnelle, Clyde Hart au piano, Remo Palmieri à la guitare, Slam Stewart à la basse et Cozy Cole à la batterie. C'est tiré d'un disque de collection Amber, le titre The Dizzy Gillespie Story, Grooving Eye, Dizzy Gillespie, Charlie Parker en bebop.

In the Groove, 1951, Paris, disque d'or de Sidney Bechet. Il est en compagnie de l'orchestre de Claude Luther à la clarinette, Pierre Dervaux, trompette, Guy Longnion, trombone, Christian Asie, piano, Roland Bianchini, basse, François Moustache Galépides à la batterie. C'est un disque Vogue enregistré en 1951, le 4 mai, à Paris, In the Groove, par Sidney Bechet, saxo-soprano.

Hard Groove par Paul Gonsalves. Paul Gonsalves est le saxophoniste ténor de l'orchestre de Duke Ellington. Ici, il a bénéficié de la rythmique de Miles Davis, puisqu'on retrouve à ses côtés Wynton Kelly au piano, Sam Jones à la basse et Jimmy Cobb à la batterie, et le frère de Cannonball Adderley, Nat Adderley, au cornet. C'est enregistré en décembre 60 pour la compagnie Jazzland et

Bags Groove. Bags Groove, composition de Milt Jackson, qui était un des membres du Modern Jazz Quartet. Bags Groove, car il avait des valises sous les yeux, Bags, et c'était une de ses compositions. Elle a été reprise par de nombreux musiciens. Ici, c'est Jimmy Forrest, le saxophoniste ténor, en compagnie de Larry Young, l'organiste qui est à ses débuts. Thornel Schwartz est à la guitare électrique et Jimmy Smith à la batterie. C'est un disque New Jazz, enregistré en août 60, Forest Fire, le feu de forêt, ou le feu de Forest, puisque l'écriture de Forest est avec deux R ici. C'est le titre de l'album, Bags Groove, par Jimmy Forrest, saxophoniste ténor.

Après ce Bags Groove, qui correspond exactement à l'étiquette qu'ont mis les communicants sur le jazz pour ensuite passer au funk, puis au progressif, puis au free, un groovy plus brésilien, Groovy Samba, par Herbie Mann, le flûtiste. Rio de Janeiro, le 19 octobre 1962, avec un groupe de musiciens brésiliens, d'où sortent particulièrement Sergio Mendes, le pianiste et compositeur qui fera une immense carrière, et Don Homme Romano, le batteur. Groovy Samba par Herbie Mann à la flûte.

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1: Une minute pour chaque jour. Il avait entrepris de m'expliquer. Ce n'était pas facile. On était dans la biologie. Il avait sorti des documents, il montrait, il démontrait. Et tout à coup, il s'est arrêté net, laissant tomber et l'explication et cette simple phrase. Et puis non, tu ignores trop de choses pour pouvoir comprendre ce que je voudrais te faire comprendre. C'était juste. Pour comprendre une chose, il faut en connaître beaucoup d'autres. Pour comprendre la Lune, il faut connaître la physique, la chimie, les mathématiques, la géologie, l'astronomie, et en plus, tout ce qu'aucune de nos sciences ne connaît encore. Toutes les explications s'arrêtent toujours tout à coup à cause de tout ce que nous ignorons. C'est pourquoi Jésus n'a jamais cherché à expliquer. Devant tout ce qui nous est inconnu, il a simplement posé pour nous l'image des choses connues. Il a parlé d'un père et d'un fils, d'une table et d'un royaume, d'une maison et d'une invitation. Sans rien pouvoir nous expliquer, il a ainsi voulu nous faire savoir.

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2: Japhet. Japhet est un mot hébreu qui veut dire celui qui s'étend. C'est le nom qu'a reçu le fils aîné, en tout cas probablement aîné, de Noé, le fameux patriarche qui a vécu la grande épopée du déluge. On nous dit que Noé, lorsqu'il était âgé de 500 ans, a eu trois fils, dont l'un s'appelait Sem, l'autre Cam et l'autre Japhet. Mais bien que la plupart du temps Japhet soit mentionné en dernier lieu, il était probablement l'aîné de ces trois garçons. Il a donc dû contribuer avec son père et ses deux frères à la construction de ce fameux bateau ou coffre de bois qu'on a l'habitude d'appeler l'Arche de Noé. Et lorsque le déluge est arrivé, eh bien, il s'est embarqué à bord de ce bateau, premier modèle du genre. Il était marié à ce moment-là, puisque les textes nous disent que lui et sa femme, comme ses frères et leurs femmes, sont montés à bord de ce bateau. Il a donc vécu toute cette aventure du déluge. Et lorsque le bateau s'est enfin posé sur le sommet du mont Ararat, il a aussi connu cette nouvelle alliance traitée entre Dieu et son père, qui promettait qu'il n'y aurait plus de déluge, mais que Dieu serait fidèle, le jour et la nuit se succéderaient, les semailles et les moissons aussi. Et ce que l'on sait de Japhet n'est pas très détaillé. On sait que un jour, lorsque son père, après avoir cultivé la vigne, est devenu saoul et s'est couché tout nu quelque part, son petit frère, Cam, est venu et s'est moqué de lui. Alors, Japhet et Sem sont venus en marche arrière avec le manteau du père et ont couvert le père sans le regarder. Et donc, il est béni à cause de ce respect dû à son père dans cette circonstance-là. Et dans la bénédiction qu'il reçoit, justement, c'est celui d'être quelqu'un dont les descendants vont s'étendre sur la surface de la terre, et en particulier dans la direction de l'Occident, et d'être admis dans les tentes de son frère Sem, qui lui paraît être l'héritier, en tout cas spirituel, de Noé. C'est-à-dire que entrer dans les tentes de son frère, c'est avoir les mêmes privilèges que lui, être accueilli au même titre que son frère. Et donc, ce que l'on sait ensuite, c'est que dans la table qui, dans le livre de la Genèse, au chapitre 10, donne les 70 premiers peuples de l'humanité post-diluvienne, eh bien, il est le père de 7 fils qui ont donné naissance à des nations comme les Mèdes, les Perses, les Grecs, et puis tout un tas d'habitants des îles de la Méditerranée jusqu'aux points les plus occidentaux. Donc, Japhet, voilà un personnage qui s'est effectivement étendu à travers ses fils, ses petits-fils et tous ses descendants, qui n'a pas eu le même privilège que Sem d'être au centre ensuite de la révélation biblique, mais qui a bénéficié quand même des services de son frère et de ses descendants. Vous pourrez retrouver les mentions de Japhet dans toute l'histoire du déluge, chapitres 7, 8, 9, et dans la table des peuples du livre de la Genèse au chapitre 10.
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2: À propos, savez-vous si le bricolage est créatif ? Alors, si on part du postulat de base selon lequel la créativité, c'est laisser libre cours à l'imagination et ne pas être dans la commande d'un résultat particulier, alors oui, le bricolage n'est pas à proprement parler une activité créative. Dit comme cela, ça peut être un peu dur à entendre. Mais en réalité,

0: réalité, ce n'est pas tant le mouton en coton ou le collier de pâte qui pose problème. Une fois de plus, il s'agit de comprendre pourquoi cela est ainsi. Lorsque l'on présente à un enfant un produit à réaliser, on est tout simplement dans de la production de produits. Si en plus vous souhaitez que ce soit joli, selon vos critères, et que donc pour être content, vous vous permettez de repasser derrière pour bien terminer, pour reprendre, car non, définitivement les arbres ne sont pas bleus, alors oui, vous n'êtes pas dans l'activité artistique où l'expression de chacun a sa place et où les singularités sont reconnues. Et une fois de plus, l'on s'aperçoit que tout commence avec l'adulte. Que l'on soit parent ou enseignant, la question du pourquoi de telle activité se pose à nouveau et toujours. Est-ce pour faire quelque chose de joli? Mais alors, selon quels critères? Est-ce pour apprendre à utiliser une paire de ciseaux? À maîtriser certains gestes? Pourquoi pas? Cela aussi a toute sa place. Mais il ne s'agit alors pas d'une activité ayant vocation à développer la créativité, celle de l'enfant notamment. Voici les objectifs à avoir quand on souhaite proposer des activités visant à développer la créativité. Premier, qu'il puisse exprimer son propre langage créatif selon ce qui l'anime. Que ces activités l'aident à trouver un langage lui permettant d'extérioriser ses pensées, ses émotions, ses ressentis, etc. 3. Qu'elle stimule sa capacité à se concentrer et à travailler. Et enfin, qu'elles augmentent sa capacité d'adaptation. Ce faisant, dans la joie et l'abandon à ce temps de créativité, l'enfant va s'épanouir et grandir en devenant quelqu'un de dynamique et ouvert, capable d'exprimer ce qu'il porte en lui. Il aura moins tendance à vouloir être un bon copiste qui clone formidablement bien ce qu'on lui a montré et demandé de reproduire. Alors vive la créativité!
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0: bienvenue dans ce nouveau magazine consacré à la thématique de l'éducation et de la lutte contre les discriminations. Et aujourd'hui, nous nous rendons sur le territoire de Vittel pour parler à nouveau des 10 ans du dispositif citoyen Chantier Jeune porté par le CCAS de la ville de Vittel, et ce, depuis 2016. Pour ces prochaines minutes, je serai en compagnie de Sylvie Vincent. Bonjour.
1: Bonjour.
0: Je rappelle que vous êtes la vice-présidente du CCAS de Vittel, et avec vous, nous avons commencé à détailler ce dispositif, son histoire, mais également son développement, et nous nous en étions arrêtés lors de notre précédente émission à la présentation un petit peu des actions que peuvent réaliser ces jeunes dans le cadre de ce dispositif estival. Alors, vous avez donné l'exemple d'une tâche qui peut être de repeindre des palissades, etc. Est-ce que justement, quand ces jeunes ont participé à ces actions, ça les rend plus sensibles à ce travail réalisé et ça leur permet aussi d'être des porteurs de témoignages auprès des autres jeunes de leur génération pour prendre soin, pour préserver ce travail qui a été effectué ?
1: Oui, tout à fait, oui. On a ce retour, d'ailleurs, c'est pour ça qu'on a des jeunes qui essayent de revenir sur 2 ou 3 ans. Hein. Si on a de la place, évidemment, ils ne sont pas prioritaires quand ils l'ont déjà fait une fois, mais si on a de la place, on les prend une deuxième fois, voire ça nous est arrivé de prendre une troisième fois. Et c'est vrai que pour eux, ils ont un regard qui est complètement différent à la fin de leur semaine, parce que voilà, en ville, ils disent, bah, ça, c'est moi qui l'ai fait, la peinture là, bah regarde, c'est nous qui l'avons réalisé. Par exemple, le désherbage des allées du cimetière, ça c'est quelque
0: chose. Ça doit les surprendre.
1: Alors, au début, ça les surprend. Je vous dirais pas qu'ils viennent, ils y courent, pas du tout au départ. Mais c'est vrai que une fois qu'ils sont là, il y a les gens qui viennent au cimetière et qui voient nos jeunes travailler, désherber les allées. Ils vont les voir, ils les remercient de leur implication aussi, parce que évidemment, c'est un lieu qui
0: emblématique.
1: Qui est important, et c'est une vraie image aussi qui pour la ville, hein, je veux dire. Et c'est vrai que pour nos jeunes, on leur dit que voilà, ils redonnent une image finalement de la jeunesse, contrairement à ce qu'on peut toujours dire sur nos jeunes aujourd'hui. Ça permet aussi aux Vitellois d'avoir un autre regard sur notre jeunesse aussi. Ça, c'est important.
0: Et j'imagine aussi pour eux d'avoir un autre regard sur la commune, parce que souvent on se dit bon, la mairie, la commune. Peut-être qu'ils ne connaissent pas forcément le CCAS, mais ce sont des personnes qui sont très éloignées de leur quotidien. Là, ils sont au contact de ces personnes-là. Est-ce que vous les recevez, vous, en entretien, etc.?
1: Oui, alors nous, c'est vrai qu'on les reçoit en entretien, déjà par rapport à pourquoi ils viennent faire nos chantiers. C'est quoi leur motivation? Donc c'est important. Ils ont, comme je disais au départ, un projet personnel à réaliser, hein, puisque aujourd'hui, ils ont un bon d'achat de 150 euros. Alors je précise que ce n'est pas 150 euros d'argent en espèces, puisque en tant que CCAS, on n'a pas le droit de distribuer de l'argent. Donc c'est toujours sous forme de bon d'achat. Hein. C'est pour ça qu'on leur demande ce qu'ils veulent en faire, parce que c'est important. Alors, c'est vrai que c'est souvent tourné pour aider au permis de conduire.
0: C'est leur âge, c'est leur tranche d'âge.
1: Oui, c'est leur tranche d'âge. Voilà, donc pour nous, c'est important pour l'aide à achat, d'un achat, téléphone portable, ordinateur, pour le sport, hein, parce que ça aussi, c'est important. On est une ville sportive, il ne faut pas l'oublier.
0: Exactement.
1: Pour, voilà.
0: En tout cas, c'est vers là que je voulais avancer justement. Quels sont les projets de ces jeunes quand ils viennent vous rencontrer? Qu'est-ce qu'ils vous disent? Qu'est-ce qu'ils vous expriment au départ de leur projet?
1: Alors, il y a deux choses. Soit c'est eux qui viennent de leur plein gré, et donc ils nous expliquent, comme je vous dis, hein, ce qu'ils ont envie de faire de 150 euros et puis de découvrir un petit peu le monde du travail. Soit c'est les parents qui les envoient un petit peu poussés, où ils arrivent un petit peu à reculons, on va dire. Mais on se rend compte quand même qu'au bout de la semaine, eh ben, ils sont satisfaits, parce que même s'ils sont venus pas tout à fait de leur propre gré au départ, ils sont contents quand même d'avoir fait leur semaine et puis d'avoir leur récompense. Ils se disent que finalement, eh ben, voilà, ça leur a fait découvrir quelque chose, et puis ils ont la récompense à la fin. Et pour eux, c'est un plus.
0: Effectivement, ça permet de mieux accueillir cette tâche, cette mission. Mais surtout, finalement, ils profitent bien de ce temps de mission et de ce temps de chantier. Je vous propose, Sylvie Vincent, qu'on se retrouve dans quelques instants pour poursuivre autour de ce magazine et de ces chantiers jeunes, ce dispositif citoyen qui est né en 2016 au sein de la ville de Vittel et qui est porté par le CCAS, dont vous êtes la vice-présidente. Pour cela, je vous dis à tout de suite sur les ondes de Radio Cristal.

0: Deuxième partie de ce magazine consacré à la thématique de l'intégration, de la lutte contre les discriminations, mais aussi de l'éducation, puisqu'on s'intéresse au Chantier Jeune, un dispositif citoyen porté par le CCAS de Vittel et qui est né il y a 10 ans de cela, en 2016. Nous sommes aujourd'hui en compagnie de sa vice-présidente Sylvie Vincent pour détailler justement ce dispositif qui revient pour une nouvelle année et pour lequel les jeunes peuvent d'ores et déjà s'inscrire. Alors, vous nous expliquez les projets qui peuvent se cacher derrière la venue un petit peu à recul de ces jeunes parfois, puisqu'ils sont plus ils peuvent être incités par leurs parents à venir, pas forcément à venir de leur propre choix, mais pour autant il y a cette dotation. Alors cette dotation, on a parlé de 150 euros, je crois qu'initialement ce n'était pas le montant qu'il y avait au départ.
1: Oui, alors au début on a démarré avec 100 euros avec nos moyens financiers, et il est vrai qu'au fur et à mesure, avec l'évaluation, l'évolution, la vie qui augmente, etc., bon, il est clair qu'à un moment donné, il a fallu aussi que nous, on se pose des questions au niveau de notre budget, et puis on a eu nos financeurs qui nous ont suivis aussi, donc on a eu quand même aussi cette chance. C'est pour ça qu'après on est passé de 100 euros à 120 euros et aujourd'hui 150 euros.
0: Et c'est important pour vous qu'il y ait cette valorisation aussi du travail de ce jeune, que ce soit pas simplement du service et puis merci d'être venu.
1: Non, mais justement, nous c'est important quand même qu'ils aient cette récompense à la fin. Et c'est pour ça que ceux qui ont fait les chantiers sur plusieurs années, il y en a qui ont eu 100 euros et qui en ont fait après, et qui ont eu 120 et puis qui sont passés de 120 à 150. Alors, je peux vous dire que pour eux, ils étaient contents.
0: J'imagine bien. Alors il y a aussi ces actions de prévention, monsieur le maire et président. Président du CCAS, nous donner un exemple ou deux. Est-ce que vous pourriez nous donner quelques exemples? On ne va pas être exhaustif, mais des exemples de ce qui a été fait durant les années précédentes.
1: Alors, on va dire qu'au départ, on a démarré avec les addictions, avec l'AMPA, qui est l'Association Nationale de Prévention en Alcoolologie et Addictologie. Ça, c'était nos premières années. Ensuite, on a fait sur le parcours citoyen avec la Ligue de l'Enseignement, les ateliers de harcèlement et cyberharcèlement avec les Petits Débrouillards et la Ligue de l'Enseignement. Ensuite, on a monté de plus en plus parce qu'on s'est rendu compte qu'il fallait qu'on change de thématique. Là, c'était une vraie découverte pour eux. C'était l'atelier d'improvisation théâtrale, ciblé autour du développement personnel et les relations au sein d'un groupe. Parce qu'on s'est rendu compte que nos jeunes étaient très réservés, renfermés sur eux-mêmes. C'est vrai qu'aujourd'hui, avec les réseaux sociaux, ils ne se parlent plus entre eux. Et le fait de l'improvisation théâtrale, ça a été une vraie découverte. Et tous les ans, on n'a eu que du positif de leur retour par rapport à ça. Ils appréciaient énormément. Donc ça, c'est quelque chose qu'on tient à garder parce que ça permet justement entre eux de se découvrir et de pouvoir parler devant un public.
0: C'est important de se sentir bien dans sa peau pour s'exprimer
1: tout
0: devant les autres et avec les autres pour ne pas être exclu d'un groupe.
1: C'est ça.
0: Donc ça, ce sont quelques exemples. Il y en a bien d'autres.
1: C'est vrai qu'il y a eu mes questions d'argent. Ça, c'était aussi important avec la Banque de France parce que ça leur permet de commencer à gérer leur argent. Parce qu'on arrive sur les 15-17 ans où ils peuvent commencer à gérer un peu leur argent. Donc avec la Banque de France, c'était aussi une vraie découverte. Et puis l'art de l'éloquence, comme je vous dis, c'est quelque chose qui est important. Après, on a fait sur le sport aussi, la santé, c'est important aussi, surtout aujourd'hui.
0: Alors, on va petit à petit arriver sur cette 11e édition. Combien de jeunes avez-vous accueilli durant toutes ces années? Est-ce que vous avez des chiffres sur les garçons et filles qui ont participé?
1: Alors surtout que là du coup on a fait une rétrospective et même nous on était étonnés parce qu'on n'avait pas conscience depuis 10 ans qu'on avait accueilli tout ce petit monde. Alors il est vrai que sur ces 10 années nous avons accueilli 164 jeunes. Alors je précise que ce sont que des jeunes vitellois parce que le CCAS ne peut pas s'étendre en dehors de Vittel. Et donc nous avons eu 66 filles et 98 garçons. 38 jeunes âgés de 14 ans, 78 jeunes âgés de 15 ans, 47 jeunes âgés de 16 ans et 35 jeunes âgés de 17 ans. C'est précis. Hein. Nous avons 31 jeunes qui ont participé 2 fois et 6 jeunes qui ont participé 3 fois.
0: Eh bien, en tout cas, ce que l'on constate, c'est que certains ont apprécié ces chantiers. Sylvie Vincent, je rappelle, vous êtes la vice-présidente du CCAS de Vittel qui porte depuis 10 ans ce dispositif citoyen, les chantiers jeunes. Et la 11e édition se prépare, née en 2016. Elle connaîtra en 2026 une nouvelle et 11e édition. Et pour ça, je vous propose qu'on puisse se retrouver dans quelques instants pour pouvoir entrer dans le détail de cette édition. Alors, à tout de suite sur les ondes de Radio Cristal.

0: Troisième partie de ce magazine consacré à la thématique de l'intégration, la lutte contre les discriminations et l'éducation. Et nous sommes avec le CCAS de Vittel, représenté par sa vice-présidente Sylvie Vincent, pour parler des 10 ans du dispositif citoyen Chantier Jeune, qui est né donc en 2016. On a eu l'occasion de présenter différents aspects de ces chantiers. En revanche, on n'a peut-être pas donné des exemples, sans être exhaustif, mais quand même des exemples différents, des actions, des chantiers qui ont pu être menés tout au long de ces 10 années écoulées.
1: Oui, alors les exemples, comme je vous le disais tout à l'heure, du désherbage sur les sentiers pédestres, le cimetière, les chemins forestiers, alors des nettoyages et ponçages. On a entretenu aussi au niveau de Vittel Ta Nature sur le site de la Forêt Parc, nettoyage des box avec les animaux, ça c'était intéressant aussi. Le partenariat avec Tarvel au niveau des allées du parc thermal aussi, ça c'était important. L'aide et l'entretien des locaux des écoles. On a eu les réflexions du sentier pédestre chemin brûlé derrière la maison ressource. Et ça, c'était intéressant parce qu'en plus, ils ont fait une plaque commémorative. Ça, c'était en 2021. C'était super. Ils ont fait le ponçage et vernissage de boiseries au service menuiserie aussi. Ils ont fait du nettoyage et de la peinture sur la décoration de Noël. Et puis, évidemment, les travaux peinture. Alors ça, c'est ce qu'on a mis en place le plus important. Rambarde du stade, barrière extérieure du CPO. On a fait toutes les rambardes le long du Petit Vert, centre-ville, etc.
0: Ça participe, ces éléments-là, de l'embellissement, quelque part, de la ville aussi.
1: Tout à fait. En plus, ce sont des chantiers qui sont visibles, parce que ça fait vraiment partie de la ville. Et les gens les voient travailler, en plus. Donc ça, c'est intéressant, c'est important. Et puis, pour eux, étant donné que c'est visible, ça leur permet de dire aux copains, tu vois, ça c'est moi qui l'ai réalisé, ça c'est moi qui l'ai fait, ça j'y ai participé. Donc ça leur permet aussi de se mettre un petit peu en avant et de dire qu'ils ont été capables de faire ce genre de travaux.
0: J'imagine que les jeunes qui les entourent, comme eux-mêmes, sont sensibilisés au fait de prendre soin aussi de ce matériel, du coup.
1: Exactement. Parce que effectivement, ce qu'ils ont fait, ça évite ce qu'on peut remarquer dans d'autres endroits, malheureusement, des incivilités et destruction de matériel au niveau de la ville. Ça permet que nos jeunes respectent plus ces lieux.
0: Alors on arrive à la 11e édition des Chantiers Jeunes, qui est donc pour cette année, ça aura lieu pendant la période d'été, mais dès aujourd'hui sont lancées les inscriptions, c'est bien cela ?
1: C'est ça, donc à partir d'aujourd'hui on lance le dépôt des candidatures jusqu'au 1er juin.
0: Donc il y en a un bon mois pour s'inscrire ?
1: Tout à fait.
0: Où est-ce qu'on peut retirer, télécharger ces dossiers ?
1: Alors les dossiers sont à retirer au CCAS ou à télécharger sur le site de la ville.
0: Vous avez déjà les dates de ces prochains chantiers ?
1: Oui, les prochains chantiers vont avoir lieu du 6 juillet au 14 août.
0: Quelles sont les conditions pour pouvoir participer à ces chantiers ?
1: D'avoir de 14 à 17 ans, d'avoir un projet personnel à financer, et puis résider à Vittel, je l'ai déjà dit, donc ça c'est important. Et puis donc on sélectionne les dossiers par ordre d'arrivée des dossiers de candidature.
0: Et donc ensuite, le déroulement, comment ça se passe ?
1: Comme d'habitude, donc là on est sur 5 jeunes accueillis par semaine, donc on reste sur l'effectif de 30 jeunes sur 6 semaines. Donc ils ont 5 matinées à réaliser de 7h30 à 11h30. Ça fait 20h, et 2 après-midi donc d'action de prévention. Et bien sûr, en contrepartie, ils ont les 150 € donc en bon d'achat.
0: Alors, quelles sont les thématiques retenues pour les actions de prévention cette année ?
1: Alors, les thématiques cette année, c'est sur le harcèlement avec un atelier intitulé Respect Game, le pouvoir du groupe. Et puis, le deuxième thème, c'est rendez-vous citoyen à la découverte de la police municipale. Donc, avec notre police municipale qui va intervenir.
0: Est-ce que vous savez déjà les travaux qui seront à réaliser ? Vous avez des exemples à donner ?
1: Alors on a un prévisionnel, parce que c'est suivant aussi le temps que l'on a. Donc on a toujours la poursuite de l'embellissement de plusieurs balustrades au centre-ville, mise en peinture d'un abribus, on a les barrières d'entrée du City Park. Donc ça c'est important parce que c'est le rendez-vous des jeunes justement. En complément, donc on a toujours le désherbage et l'entretien des allées du cimetière et des sentiers pédestres. Et puis il y a la peinture des sapins du village de Noël, qui sont en prévision.
0: Alors je vous propose de conclure à présent ce magazine en nous rappelant le site internet, un contact de la ville de Vittel, du CCAS. Où est-ce qu'on peut retrouver toutes ces informations ?
1: Ça va apparaître sur nos supports de communication, donc au niveau du CCAS, à la maison ressource, où les jeunes ou les parents d'ailleurs peuvent venir chercher les dossiers. Et puis bien sûr, sur le site de la ville, ce sera sur le site de la ville où ils peuvent remplir les dossiers et nous les envoyer directement.
0: Sylvie Vincent, je vous remercie. Je vous dis à très bientôt pour, pourquoi pas, parler d'autres actions du CCAS de Vittel.
1: Merci à vous.
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2: Bonsoir à tous. Le gouvernement annonce en cette fin de journée de nouvelles aides face à la flambée des prix des carburants et de l'énergie. Sébastien Lecornu promet des mesures ciblées et temporaires avec notamment un possible élargissement du dispositif pour les gros rouleurs et des primes versées par les entreprises. L'exécutif cherche, dit-il, à soutenir le pouvoir d'achat sans aggraver davantage le déficit public. Et justement, Bruxelles s'inquiète de l'état des finances publiques françaises. La Commission européenne prévoit un déficit de 5,1% du PIB cette année, qui pourrait grimper à 5,7% en 2027 sans nouvelles économies. Airbus et Air France condamnés en appel dans le dossier du crash Rio-Paris pour homicides involontaires. 228 personnes avaient été tuées en 2009 au-dessus de l'Atlantique. La justice leur reproche de ne pas avoir assez anticipé le risque de défaillance des sondes Pitot, ni suffisamment préparé les pilotes à gérer cette situation. Les deux entreprises écopent chacune de 225 000 euros d'amende. Stellantis veut réduire fortement sa production en Europe. Le constructeur prévoit une baisse de 20% de ses capacités d'ici 2030. C'est 800 000 véhicules en moins par an. Cette mesure s'inscrit dans un plan stratégique de 60 milliards d'euros qui mise aussi sur des lancements plus rapides et sur le développement de véhicules électriques plus abordables. Une commission d'enquête du Sénat dénonce des pratiques jugées prédatrices de la grande distribution face aux fournisseurs et notamment les agriculteurs, elles réclament plus de transparence, Julie Pierret.
3: Oui, alors la commission donne un exemple très concret. Sur 100 euros dépensés en courses alimentaires, seulement 8 euros reviennent aux agriculteurs contre 40 pour les distributeurs. Le rapport pointe notamment des pressions lors des négociations commerciales avec des menaces de déréférencement, comprenant un retrait des produits des rayons, mais aussi une vente de services jugée inutile imposée aux fournisseurs. Autre point dénoncé par les parlementaires, le poids grandissant des alliances européennes entre grandes enseignes, ça renforce leur pouvoir face aux producteurs et aux industriels. Pour rééquilibrer tout ça, la commission propose davantage de transparence sur les marges pratiquées dans les supermarchés, notamment sur les fruits et sur les légumes.
2: Merci Julie Pierret. Et puis bison futé, voie rouge demain pour le week-end prolongé de la Pentecôte. La circulation s'annonce très difficile dans le sens des départs sur l'ensemble du territoire, notamment vers les côtes atlantiques, la Bretagne, la Méditerranée et la région Auvergne-Rhône-Alpes. Le trafic devrait rester dense jusqu'en soirée demain. La météo estivale pourrait accentuer le nombre de déplacements. Fin de ce flash. Excellente fin de journée.
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1: Bienvenue dans ce bulletin météo. On s'intéresse au temps de ce vendredi 22 mai, c'est le 142e jour de l'année et on souhaite une bonne fête à tous les Émile. La fiabilité de la situation est très bonne. Dès le réveil, le soleil s'impose largement sur tous les secteurs du département. Au fil de l'après-midi, l'ensemble du territoire profite d'une atmosphère sèche avec une luminosité cette fois-ci accompagnée de quelques nuages. Ce beau temps promet une soirée ainsi qu'une nuit paisible sans le moindre risque de pluie. Du côté des températures, les minimales restent douces avec une moyenne de 8 degrés dans les plaines et de 10 degrés sur les hauteurs. En seconde partie de journée, la chaleur est au rendez-vous avec des valeurs au-dessus des normales de saison. On attend 23 degrés sur les crêtes et jusqu'à 26 degrés à Épinal ainsi qu'à Neuchâteau. Le vent, quant à lui, est orienté au nord-est et demeure faible tout au long de la période. Le lendemain, samedi, la fiabilité de la situation est une nouvelle fois très bonne. Ce samedi débutera sous la dominance de l'astre du jour. Seuls les spinaliens et les tillotins verront quelques cumulus dans leur ciel. Ce beau temps se maintiendra l'après-midi, offrant un ciel dégagé et une fin de journée ensoleillée. La soirée et la nuit s'annonceront donc calmes et étoilées, des plaines jusqu'au sommet. Les températures matinales seront un peu plus élevées que la veille. Il fera 9 degrés à Neuchâteau, 10 à Vittel et jusqu'à 13 degrés à Gérardmer. De leur côté, les maximales resteront stationnaires avec 26 degrés dans l'est et 27 degrés dans l'ouest du département. Enfin, le vent soufflera toujours du nord-est et restera calme sur l'ensemble du territoire, avec des rafales n'excédant pas les 25 km/h sur toutes les zones. La tendance pour les jours à venir, ce dimanche ainsi que le début de la semaine prochaine, c'est un temps bien dégagé qui se poursuit sur tout le territoire. Au plus chaud, le mercure pourrait frôler les 30 degrés. À l'ombre, dans les plaines, il faudra donc vous en protéger efficacement. Enfin, le souffle du vent proviendra de l'est, il se renforcera mais ne devrait pas dépasser les 30 km/h en pointe. Ce retour du vent pourrait être annonciateur d'une baisse du mercure pour la fin de la semaine. D'ici là, vous retrouvez toute l'information météo sur notre site internet radiocristal.org.
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1: La médiathèque de Dompaire vient nous ouvrir ses portes et puis sa programmation pour le mois de mai. Et pour cela, nous sommes en compagnie de Mathilde Belnay. Donc, vous êtes la responsable de la médiathèque. Alors, on va démarrer avec un nouvel atelier.
2: Le crochet, création de crochet avec Daniel. Avec Daniel, pareil, une bénévole de la médiathèque, la pro du crochet, comme on dirait. Donc, le samedi 23 mai, vous pouvez venir crocheter pareil, une petite création, un petit projet qu'elle vous proposera. C'est sur réservation et c'est à partir de 9h30.
1: Alors, est-ce qu'il faut prévoir du matériel pour venir à cet atelier ?
2: Tout à fait, le matériel n'est pas fourni, donc prévoir son petit crochet.
1: On va vous redemander, est-ce que cet atelier est payant ?
2: Non, il n'est pas payant. On demande juste, effectivement, comme je l'ai pu le dire précédemment, une adhésion à l'année. Voilà, pour pouvoir profiter de toutes les animations toute l'année.
1: Et puis, il faut compter combien de temps pour cet atelier ?
2: La matinée, 9h30 midi généralement, parce que c'est bien plus qu'un atelier crochet. C'est aussi un moment très convivial, très familial, très convivial, où on prend le temps de prendre un café, un thé, de discuter, d'échanger, de manger une petite bricole. Enfin, vraiment, c'est bien plus toute l'animation là. C'est pas seulement la création, certes, mais c'est aussi vraiment l'idée d'échanger et de partager tous ensemble.
1: Donc tous à vos agendas. Alors, en dehors de vos livres, est-ce que vous avez également d'autres activités proposées quand on s'ennuie chez soi ?
2: Vous pouvez bien sûr venir à la médiathèque. On peut effectivement sortir peut-être un ou deux jeux de société si vous souhaitez. Parfois, on propose aussi des soirées jeux ou des après-midi jeux de société, souvent pendant les vacances scolaires. On peut effectivement aussi visionner un film. Vous pouvez piocher un film dans nos différents DVD. Et puis, on a deux casques audio, donc vous pouvez regarder tranquillement à l'écart votre film. Et puis pourquoi pas aussi pour les plus petits, faire un petit coloriage en attendant, ou un petit pliage, voilà.
1: Et puis, vous avez des postes informatiques, et pour quelqu'un qui n'est pas très à l'aise avec l'informatique, est-ce que éventuellement on peut vous solliciter ?
2: Oui, effectivement, quand il y a une démarche, voilà, une personne qui a une démarche à faire, on lui donne un petit coup de pouce, et on peut également faire des photocopies à la médiathèque. Alors, elles sont payantes, noir et blanc 10 centimes, et couleur 20 centimes, mais sinon, vous avez ce service-là à la médiathèque également.
1: Voilà, donc pour quelqu'un qui a un besoin administratif, ça, il peut tout faire à la bibliothèque avec vous.
2: Oui, voilà, ou du moins essayons, on va essayer de faire ce qu'on peut.
1: Eh bien justement, on va vous demander de nous redonner votre numéro de téléphone, mais également peut-être un site internet où l'on pourrait retrouver votre programme.
2: Oui, bien sûr, alors nous avons une page Facebook, donc Médiathèque Dompaire, que vous pouvez retrouver toutes nos actualités, toutes nos animations, nos achats. On fait des petites tables thématiques ou alors pas mal de nouveautés. Voilà, on vous partage toutes nos actualités. Et puis aussi, vous pouvez aussi nous contacter au 03 29 34 67 57. 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
3: La ville de Golbey annonce chaque mois l'agenda, en tout cas de ses animations sur Radio Cristal. Et pour en parler, comme d'habitude maintenant, nous sommes en compagnie de Alicia Collot. Donc Alicia, vous êtes chargée de communication au sein de cette ville. Vous avez un agenda plutôt fourni, hein, comme à chaque mois à vrai dire. Et on a comme première animation une nouvelle balade.
4: Oui, donc là, il s'agit d'une balade conviviale qui est donc proposée par Michel Renard, donc qui vous invite à participer à une balade qui est à la portée de tous aux alentours de Golbey. L'inscription se fait auprès de Golbey Animation au 03 29 31 43 77. Le départ aura lieu devant le centre culturel à 14h05.
3: Donc le vendredi 29 mai. Toujours ce même vendredi, on pourra aussi danser et chanter le soir.
4: Donc là, il s'agit d'une soirée karaoké et dansante. La soirée sera animée par Dimitri. L'entrée est à 5 euros. Une petite restauration et une buvette seront sur place. L'ouverture des portes est à 19h30. Et donc, pour réserver votre place, il vous suffit de contacter Golbey Animation au 03 29 31 43 77. Et donc, ça aura lieu au Centre culturel, toujours le vendredi 29 mai à 20h.
3: On pourra aussi participer à la fête des voisins si on habite Golbey, toujours en cette même journée.
4: Effectivement, et donc là, c'est le Centre social Louise Michel qui vous invite à participer à un pique-nique participatif. Il y aura un concert gratuit à 20h. La fête des voisins aura lieu devant le Centre social Louise Michel de 18h à 22h. Et pour réserver votre place, il vous suffit de les contacter au 03 29 34 60 85.
3: Le lendemain, samedi 30 mai, trois activités, encore une journée riche. On peut aussi commencer par un stage de danse nommé Lâcher prise.
4: C'est un moment de bien-être où les participants apprennent à libérer leur énergie, à écouter leurs sensations et à s'exprimer pleinement à travers le mouvement. L'entrée donc est à 5 euros et pour plus d'informations, je vous invite à contacter Golbe Animation au 03 29 31 43 77. Ils pourront vous donner l'heure et le lieu du rendez-vous de ce stage de danse.
3: Toujours le samedi 30 mai, comme je l'ai dit un peu plus tôt, on pourra faire une découverte avec l'abbé Mythe Golbe.
4: Et donc là, il s'agit d'une découverte express. Deux bibliothécaires vous proposent de vous installer confortablement pendant 45 minutes pour découvrir trois jeux, trois BD et trois DVD à la BMI de Golbe. Et donc, c'est toujours le samedi 30 mai à partir de 11h.
3: On termine l'agenda de la ville de Golbe pour ce mois de mai avec encore une fois le 30 mai, un rendez-vous au Fort Aventure.
4: Oui, alors là, c'est un événement qui est organisé par la ville de Golbe. Donc le samedi 30 mai de 14h à 17h, le fort de la Grande Haie va se transformer en véritable terrain d'aventure pour les enfants âgés de 6 à 12 ans. Entre défis, rires et esprit d'équipe, cet après-midi sera inoubliable pour les participants. Donc ils auront des énigmes à résoudre, des parcours, des défis d'adresse et des mini-épreuves sportives à accomplir. Pour y inscrire vos enfants, je vous invite à contacter donc la mairie de Golbe et vous avez jusqu'au 22 mai pour le faire.
3: Alicia, si on souhaite se renseigner sur l'intégralité du programme ou savoir quoi faire sur Golbe, comment on peut vous contacter ?
4: Alors vous pouvez contacter directement l'accueil de la mairie au 03 29 31 23 33 et sinon on a également une page internet donc golbe.fr et une page Facebook.
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2: Bonsoir à tous. Airbus annonce un pourvoi en cassation ce soir après avoir été condamné, comme Air France d'ailleurs, en appel pour le crash Rio-Paris. Le gouvernement annonce une série de mesures pour aider les Français face à la flambée des coûts de l'énergie. Et puis bison futé, voie rouge sur les routes pour le week-end de la Pentecôte. Avant ça, un coup d'œil sur le ciel pour demain. Eh bien, ce sera une très belle journée sur le pays. Le ciel sera parfois voilé entre la Bourgogne, le Grand Est et le Finistère aussi. Les températures seront estivales, souvent proches des 30 degrés. On aura 21, cela dit, à Marseille, 23 à Nice, 28 à Paris, 30 à Lyon, jusqu'à 32 à Toulouse ou Bordeaux, La Rochelle et Nantes, et localement jusqu'à 35 degrés dans le sud-ouest. Et donc Airbus annonce ce soir un pourvoi en cassation après sa condamnation en appel dans l'affaire du crash Rio-Paris. La cour d'appel de Paris a reconnu Airbus et Air France coupables d'homicides involontaires après la catastrophe du vol AF-447 qui avait fait 228 morts en 2009. La justice leur reproche de ne pas avoir assez anticipé le risque lié aux sondes Pitot, ni suffisamment formé les pilotes. Les deux groupes écopent chacun de 225 000 euros d'amende. Simon Ndiaye est l'avocat du constructeur.
3: Tous ceux qui connaissent ce dossier savent qu'il n'y a aucun élément technique qui permet de retenir une faute d'Airbus qui serait la cause de l'accident. La cour d'appel vient de prendre le contre-pied de tous les autres magistrats qui ont travaillé sur ce dossier avec une motivation qui est très faible sur le plan factuel et inexistante au niveau du droit. Cela contraint Airbus à former en pourvoi en cassation. Mais à côté de cette bataille judiciaire, nous savons qu'il y a une dimension humaine. Et sur le plan humain, Airbus réitère sa compassion à l'égard des familles de victimes.
2: Voilà l'avocat d'Airbus cet après-midi. Le gouvernement annonce 710 millions d'euros d'aides nouvelles face à la hausse des prix des carburants. L'État demande aussi un geste aux entreprises avec une prime carburant employeur qui passerait de 3 à 600 euros pour les salariés utilisant leur véhicule personnel pour 3 mois. Dans le secteur des transports, l'aide carburant est reconduite pour 3 mois aussi avec jusqu'à 5 500 euros pour l'achat d'un véhicule électrique. Le leasing automobile social sera également ouvert aux aides à domicile. Dans le BTP, les aides sur le gasoil non routier sont prolongés et élargis aux petites entreprises. Enfin, les agriculteurs bénéficieront d'une aide européenne pour l'achat d'engrais. Bruxelles alerte sur le déficit français. La Commission européenne le voit à 5,1% du PIB cette année, puis jusqu'à 5,7% en 2027 si aucune nouvelle économie n'est décidée. La hausse automatique du SMIC au 1er juin inquiète les entreprises. Le patronat redoute une baisse parallèle des allègements de charges, ce qui alourdirait le coût du travail. La CPME parle d'une double peine et craint d'ailleurs un frein aux embauches. Stellantis veut réduire de 20% ses capacités de production en Europe d'ici 2030. Cela représente plus de 800 000 véhicules de moins par an. Le constructeur prévoit aussi 60 milliards d'euros d'investissement avec des lancements plus rapides et davantage de voitures électriques abordables. Deux garçons français de 3 et 5 ans ont été retrouvés seuls à bord d'une route au Portugal. Leur mère, une Alsacienne de 41 ans, est activement recherchée. Les enfants auraient été abandonnés sans papier, les yeux bandés avant d'être secourus par un automobiliste. Une commission d'enquête du Sénat dénonce des pratiques jugées prédatrices de la grande distribution face aux fournisseurs et aux agriculteurs notamment. Elle réclame plus de transparence, Julie Pierret.
4: Oui, alors la commission donne un exemple très concret. Sur 100 euros dépensés en courses alimentaires, seulement 8 euros reviennent aux agriculteurs contre 40 pour les distributeurs. Le rapport pointe notamment des pressions lors des négociations commerciales avec des menaces de déréférencement, comprenant un retrait des produits des rayons, mais aussi une vente de services jugés inutiles imposés aux fournisseurs. Autre point dénoncé par les parlementaires, le poids grandissant des alliances européennes entre grandes enseignes, ça renforce leur pouvoir face aux producteurs et aux industriels. industriels. Pour rééquilibrer tout ça, la Commission propose davantage de transparence sur les marges pratiquées dans les supermarchés, notamment sur les fruits et sur les légumes.
2: Merci Julie Pierret. La Commission demande aussi un renforcement des contrôles de la répression des fraudes. Bison futé, voie rouge demain pour le week-end prolongé de la Pentecôte. La circulation sera très difficile dans le sens des départs, notamment en direction de l'Atlantique, de la Bretagne, de la Méditerranée et en passant aussi par l'Auvergne-Rhône-Alpes ou même en direction de l'Auvergne-Rhône-Alpes. La météo estivale pourrait d'ailleurs renforcer les déplacements ce week-end. Et puis une étude remet en cause l'histoire des pigeons domestiques. Des chercheurs estiment que les humains les auraient domestiqués il y a près de 3500 ans. C'est environ 1000 ans plus tôt que ce que pensait la science jusqu'à présent. Les pigeons servaient notamment de source de nourriture, mais aussi de messagers. Ils vivaient en fait déjà au contact étroit des humains. C'est la fin de ce journal. Excellente soirée.
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1: Bienvenue dans ce bulletin météo. On s'intéresse au temps de ce vendredi 22 mai, c'est le 142e jour de l'année et on souhaite une bonne fête à tous les Émiles. La fiabilité de la situation est très bonne. Dès le réveil, le soleil s'impose largement sur tous les secteurs du département. Au fil de l'après-midi, l'ensemble du territoire profite d'une atmosphère sèche avec une luminosité cette fois-ci accompagnée de quelques nuages. Ce beau temps promet une soirée ainsi qu'une nuit paisible sans le moindre risque de pluie. Du côté des températures, les minimales restent douces avec une moyenne de 8 degrés dans les plaines et de 10 degrés sur les hauteurs. En seconde partie de journée, la chaleur est au rendez-vous avec des valeurs au-dessus des normales de saison. On attend 23 degrés sur les crêtes et jusqu'à 26 degrés à Épinal ainsi qu'à Neufchâteau. Le vent, quant à lui, est orienté au nord-est et demeure faible tout au long de la période. Le lendemain, samedi, la fiabilité de la situation est une nouvelle fois très bonne. Ce samedi débutera sous la dominance de l'astre du jour. Seuls les spinaliens et les tillotins verront quelques cumulus dans leur ciel. Ce beau temps se maintiendra l'après-midi, offrant un ciel dégagé et une fin de journée ensoleillée. La soirée et la nuit s'annonceront donc calmes et étoilées, des plaines jusqu'au sommet. Les températures matinales seront un peu plus élevées que la veille. Il fera 9 degrés à Neufchâteau, 10 à Vittel et jusqu'à 13 degrés à Gérardmer. De leur côté, les maximales resteront stationnaires avec 26 degrés dans l'est et 27 degrés dans l'ouest du département. Enfin, le vent soufflera toujours du nord-est et restera calme sur l'ensemble du territoire, avec des rafales n'excédant pas les 25 km/h sur toutes les zones. La tendance pour les jours à venir, ce dimanche ainsi que le début de la semaine prochaine, c'est un temps bien dégagé qui se poursuit sur tout le territoire. Au plus chaud, le mercure pourrait frôler les 30 degrés. À l'ombre, dans les plaines, il faudra donc vous en protéger efficacement. Enfin, le souffle du vent proviendra de l'est, il se renforcera mais ne devrait pas dépasser les 30 km/h en pointe. Ce retour du vent pourrait être annonciateur d'une baisse du mercure pour la fin de la semaine. D'ici là, vous retrouvez toute l'information météo sur notre site internet radiocristal.org.
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1: Deux ou trois pépites à lancer dans les écouteurs cette semaine. C'était une collaboration annoncée il y a 12 ans, Martin Garrix et Ed Sheeran ensemble sur un morceau. Ça s'appelle Repeat It, un morceau enregistré après leur rencontre à Amsterdam. C'était il y a plus d'une décennie. Le titre coïncide avec les 30 ans de Martin Garrix et marque aussi la préparation de son premier album. Les deux artistes avaient commencé à travailler sur cette chanson à Nashville avant de la laisser de côté pendant plusieurs années. 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Drake dévoile 3 albums en même temps, rien que ça. Le rappeur canadien a dévoilé simultanément Iceman, Habibti et Made of Honor. Rapide calcul, on est sur 43 nouveaux morceaux au total, dedans des collaborations dans un style toujours très rap, R&B et électro. Doom entre au panthéon du son américain. La bande-son du célèbre jeu vidéo de tir sorti en 93 rejoint le registre national musical de la Bibliothèque du Congrès aux États-Unis. Une distinction réservée aux œuvres jugées majeures sur le plan culturel ou historique. C'est la troisième musique de jeu vidéo à intégrer cette collection patrimoniale après Super Mario Bros. Et Minecraft. La bibliothèque américaine salue notamment l'influence des compositions de Bobby Prince inspirées du heavy metal qui ont marqué toute une génération de joueurs et ouvert la voie musique moderne du jeu vidéo. Voilà, vous savez tout, bonne écoute et à la semaine prochaine.
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0: L'office de tourisme de Bruyères-Vallon-des-Vosges propose son agenda des activités comme tous les mois. On s'intéresse au mois de mai cette fois-ci et nous sommes toujours en compagnie de Claire Bouilly pour en parler. Donc Claire, vous êtes la responsable communication au sein de cet office de tourisme. On a une dernière activité pour le mois de mai, un peu plus tard, avec une carte au trésor, une édition qui revient, un gros événement quand même.
1: Oui, tout à fait. C'est une manifestation qui est organisée conjointement entre la communauté de communes Bruyères-Vallon-des-Vosges et l'Office de tourisme qui vise à promouvoir la biodiversité et aussi la mobilité douce parce que c'est une animation qui est destinée uniquement aux vététistes à partir de 10 ans. Donc c'est une animation qui va se dérouler toute la journée en pleine nature. Les participants se verront remettre une cartographie avec une feuille de route. Donc là, il y aura des points à retrouver sur la carte. Donc, il faudra se localiser sur la carte, aller sur différents points en VTT, trouver des panneaux, répondre à des énigmes. Donc voilà, une belle journée en perspective pour valoriser la pratique du cyclo de manière générale. Donc le point de rendez-vous, c'est à 9h30 à Docel. Et donc il y a une bonne vingtaine de kilomètres à parcourir sur cette journée-là. Il faudra effectivement peut-être apporter son pique-nique, bien qu'il y aura des stands de ravitaillement sur place. Et là, bien sûr, pour la bonne organisation de la journée, il faut réserver auprès de l'Office de tourisme. Et bien sûr, on rappelle que cette animation est entièrement gratuite.
0: Alors justement, si on souhaite réserver ou se renseigner un peu plus sur ce qui se passe à Bruyères et aux alentours, comment on peut faire ?
1: Alors, on peut nous contacter par téléphone, regardez bien sûr notre site internet tourisme-bruyères.com et pour réserver les animations en ligne, il est possible d'aller sur notre boutique dédiée, boutique.tourisme-bruyères.com.
2: L'établissement français du sang poursuit ses collectes à travers la région Grand Est et nous sommes en compagnie d'Olivier Durat, chargé de communication institutionnelle et relations presse. Et avec vous, nous faisons le point sur les prochaines collectes à ne pas manquer. J'aimerais qu'on puisse profiter de l'occasion pour rappeler pour une personne qui n'est pas encore donneur et qui souhaiterait le devenir ou qui pourrait le devenir justement, comment ça se passe un don quand on arrive lors d'une collecte ?
3: Alors déjà au préalable, j'inciterai donc les donneurs à venir sur notre site internet donsang.efs.santé.fr ou sur notre appli pour se rendre compte un peu comment se déroule un don, voir un peu les grandes contre-indications et voir s'ils sont un peu en capacité de pouvoir donner, puis voir à quoi correspondent les différents types de dons permettent de soigner telle ou telle maladie. Donc on les incite aussi à prendre rendez-vous pour venir sur nos collectes. Donc ensuite, quand la personne arrive sur la collecte, elle est accueillie par un secrétaire ou une secrétaire qui lui pose quelques questions administratives. Ensuite, le futur donneur remplit un questionnaire. Il y a un entretien médical ensuite. Le médecin ou l'infirmière qui fait l'entretien médical vous déclare apte ou non au don du sang. Si vous déclare apte, vous allez ensuite dans l'espace prélèvement. Le prélèvement de son total dure un peu moins d'une dizaine de minutes. Et ensuite, quand c'est fini, vous êtes invité à un moment convivial, prendre une petite collation durant 20 minutes, et là, qui est souvent préparée par nos associations de donneurs de sang bénévole.
2: Un moment aussi pour pouvoir se remettre un petit peu d'attaque pour le restant de la journée. Pour ce qui est des collectes, justement, en cette période de printemps, quelles sont les dates à ne pas manquer pour ce mois de mai ?
3: Eh bien, on a tout d'abord le mardi 26 mai à Épinal, au centre des congrès de 15h30 à 19h30. Le vendredi 29 mai à Certigny, à la salle polyvalente, de 15h30 à 19h30. Le même jour, le vendredi 29 mai à Darnay, à la salle des fêtes, de 16h à 19h30. Le même jour, le vendredi 29 mai à Grand-Jean-Monzé, à la salle polyvalente, 19h30.
2: Et puis pour toutes les personnes qui souhaitent en savoir davantage sur le don du sang, il existe un site internet, une application mobile et également un numéro de téléphone qui, lui, est national.
3: Oui, tout à fait. C'est le 0800 109 900 et puis on a bien sûr notre appli Don de sang et puis notre site internet donsang.fs.santé.fr.
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2: L'essentiel de l'actualité, le gouvernement débloque 710 millions d'euros d'aide nouvelle pour amortir la hausse des carburants. La prime carburant employeur jusqu'à 600 euros est reconduite pour les salariés qui utilisent leur véhicule personnel. Le secteur des transports conserve aussi ses aides pendant 3 mois, avec jusqu'à 5 500 euros pour l'achat d'un véhicule électrique. Les aides à domicile auront accès au leasing automobile social. Dans le BTP, le soutien au gazole non routier est prolongé et étendu aux plus petites entreprises. Airbus annonce son pourvoi en cassation après sa condamnation en appel dans l'affaire du crash Rio-Paris. La cour d'appel de Paris a reconnu Airbus et Air France coupables d'homicides involontaires après la catastrophe du vol AF447 en 2009, 228 morts. Les deux groupes écopent chacun de 225 000 euros d'amende. La mère des deux enfants français retrouvés seuls au bord d'une route au Portugal a été arrêtée. Cette femme de 41 ans domiciliée à Colmar a été interpellée avec un homme de 55 ans. Les deux garçons de 3 et 5 ans avaient été abandonnés mardi soir dans le sud du pays sans papier d'identité. Une enquête pour délaissement de mineurs a été ouverte en France.
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2: Bienvenue dans ce bulletin météo. On s'intéresse au temps de ce vendredi 22 mai, c'est le 142e jour de l'année et on souhaite une bonne fête à tous les Émiles. La fiabilité de la situation est très bonne. Dès le réveil, le soleil s'impose largement sur tous les secteurs du département. Au fil de l'après-midi, l'ensemble du territoire profite d'une atmosphère sèche avec une luminosité cette fois-ci accompagnée de quelques nuages. Ce beau temps promet une soirée ainsi qu'une nuit paisible sans le moindre risque de pluie. Du côté des températures, les minimales restent douces avec une moyenne de 8 degrés dans les plaines et de 10 degrés sur les hauteurs. En seconde partie de journée, la chaleur est au rendez-vous avec des valeurs au-dessus des normales de saison. On attend 23 degrés sur les crêtes et jusqu'à 26 degrés à Épinal ainsi qu'à Neufchâteau. Le vent, quant à lui, est orienté au nord-est et demeure faible tout au long de la période. Le lendemain, samedi, la fiabilité de la situation est une nouvelle fois très bonne. Ce samedi débutera sous la dominance de l'astre du jour. Seuls les spinaliens et les tillotins verront quelques cumulus dans leur ciel. Ce beau temps se maintiendra l'après-midi, offrant un ciel dégagé et une fin de journée ensoleillée. La soirée et la nuit s'annonceront donc calmes et étoilées, des plaines jusqu'au sommet. Les températures matinales seront un peu plus élevées que la veille. Il fera 9 degrés à Neufchâteau, 10 à Vittel et jusqu'à 13 degrés à Gérardmer. De leur côté, les maximales resteront stationnaires avec 26 degrés dans l'est et 27 degrés dans l'ouest du département. Enfin, le vent soufflera toujours du nord-est et restera calme sur l'ensemble du territoire, avec des rafales n'excédant pas les 25 km/h sur toutes les zones. La tendance pour les jours à venir, ce dimanche ainsi que le début de la semaine prochaine, c'est un temps bien dégagé qui se poursuit sur tout le territoire. Au plus chaud, le mercure pourrait frôler les 30 degrés. À l'ombre, dans les plaines, il faudra donc vous en protéger efficacement. Enfin, le souffle du vent proviendra de l'est, il se renforcera mais ne devrait pas dépasser les 30 km/h en pointe. Ce retour du vent pourrait être annonciateur d'une baisse du mercure pour la fin de la semaine. D'ici là, vous retrouvez toute l'information météo sur notre site internet radiocristal.org.
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2: L'essentiel de l'actualité, le gouvernement débloque 710 millions d'euros d'aide nouvelle pour amortir la hausse des carburants. La prime carburant employeur jusqu'à 600 euros est reconduite pour les salariés qui utilisent leur véhicule personnel. Le secteur des transports conserve aussi ses aides pendant 3 mois, avec jusqu'à 5 500 euros pour l'achat d'un véhicule électrique. Les aides à domicile auront accès au leasing automobile social. Dans le BTP, le soutien au gazole non routier est prolongé et étendu au plus petites entreprises. Airbus annonce son pourvoi en cassation après sa condamnation en appel dans l'affaire du crash Rio-Paris. La cour d'appel de Paris a reconnu Airbus et Air France coupables d'homicides involontaires après la catastrophe du vol AF-447 en 2009, 228 morts. Les deux groupes écopent chacun de 225 000 euros d'amende. La mère des deux enfants français retrouvés seuls au bord d'une route au Portugal a été arrêtée. Cette femme de 41 ans domiciliée à Colmar a été interpellée avec un homme de 55 ans. Les deux garçons de 3 et 5 ans avaient été abandonnés mardi soir dans le sud du pays sans papier d'identité. Une enquête pour délaissement de mineurs a été ouverte en France.
3: Bienvenue dans ce bulletin météo. On s'intéresse au temps de ce vendredi 22 mai, c'est le 142e jour de l'année et on souhaite une bonne fête à tous les Émiles. La fiabilité de la situation est très bonne. Dès le réveil, le soleil s'impose largement sur tous les secteurs du département. Au fil de l'après-midi, l'ensemble du territoire profite d'une atmosphère sèche avec une luminosité cette fois-ci accompagnée de quelques nuages. Ce beau temps promet une soirée ainsi qu'une nuit paisible sans le moindre risque de pluie. Du côté des températures, les minimales restent douces avec une moyenne de 8 degrés dans les plaines et de 10 degrés sur les hauteurs. En seconde partie de journée, la chaleur est au rendez-vous avec des valeurs au-dessus des normales de saison. On attend 23 degrés sur les crêtes et jusqu'à 26 degrés à Épinal ainsi qu'à Neuchâteau. Le vent, quant à lui, est orienté au nord-est et demeure faible tout au long de la période. Le lendemain, samedi, la fiabilité de la situation est une nouvelle fois très bonne. Ce samedi débutera sous la dominance de l'astre du jour. Seuls les spinaliens et les tillotins verront quelques cumulus dans leur ciel. Ce beau temps se maintiendra l'après-midi, offrant un ciel dégagé et une fin de journée ensoleillée. La soirée et la nuit s'annonceront donc calmes et étoilées, des plaines jusqu'au sommet. Les températures matinales seront un peu plus élevées que la veille. Il fera 9 degrés à Neuchâteau, 10 à Vittel et jusqu'à 13 degrés à Gérardmer. De leur côté, les maximales resteront stationnaires avec 26 degrés dans l'est et 27 degrés dans l'ouest du département. Enfin, le vent soufflera toujours du nord-est et restera calme sur l'ensemble du territoire, avec des rafales n'excédant pas les 25 km/h sur toutes les zones. La tendance pour les jours à venir, ce dimanche ainsi que le début de la semaine prochaine, c'est un temps bien dégagé qui se poursuit sur tout le territoire. Au plus chaud, le mercure pourrait frôler les 30 degrés, à l'ombre dans les plaines, il faudra donc vous en protéger efficacement. Enfin, le souffle du vent proviendra de l'est, il se renforcera mais ne devrait pas dépasser les 30 km/h en pointe. Ce retour du vent pourrait être annonciateur d'une baisse du mercure pour la fin de la semaine. D'ici là, vous retrouvez toute l'information météo sur notre site internet radiocristal.org.
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1: Deux ou trois pépites à lancer dans les écouteurs cette semaine. C'était une collaboration annoncée il y a 12 ans, Martin Garrix et Ed Sheeran ensemble sur un morceau. Ça s'appelle Repeat It, un morceau enregistré après leur rencontre à Amsterdam. C'était il y a plus d'une décennie. Le titre coïncide avec les 30 ans de Martin Garrix et marque aussi la préparation de son premier album. Les deux artistes avaient commencé à travailler sur cette chanson à Nashville avant de la laisser de côté pendant plusieurs années. Look in the mirror, see what talking gets you. Drake dévoile 3 albums en même temps, rien que ça. Le rappeur canadien a dévoilé simultanément Iceman, Habibti et Made of Honor. Rapide calcul, on est sur 43 nouveaux morceaux au total, dedans des collaborations dans un style toujours très rap, R&B et électro. Doom entre au panthéon du son américain. La bande-son du célèbre jeu vidéo de tir sorti en 93 rejoint le registre national musical de la Bibliothèque du Congrès aux États-Unis. Une distinction réservée aux œuvres jugées majeures sur le plan culturel ou historique. C'est la 3e musique de jeu vidéo à intégrer cette collection patrimoniale après Super Mario Bros. Et Minecraft. La bibliothèque américaine salue notamment l'influence des compositions de Bobby Prince inspirées du heavy metal qui ont marqué toute une génération de joueurs et ouvert la voie aux musiques modernes du jeu vidéo. Voilà, vous savez tout. Bonne écoute et à la semaine prochaine.
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0: dans ce nouveau magazine consacré à la thématique de l'éducation et de la lutte contre les discriminations. Et aujourd'hui, nous nous rendons sur le territoire de Vittel pour parler à nouveau des 10 ans du dispositif citoyen Chantier Jeune porté par le CCAS de la ville de Vittel, et ce, depuis 2016. Pour ces prochaines minutes, je serai en compagnie de Sylvie Vincent. Bonjour.
1: Bonjour.
0: Je rappelle que vous êtes la vice-présidente du CCAS de Vittel, et avec vous avons commencé à détailler ce dispositif, son histoire, mais également son développement, et nous en étions arrêtés lors de notre précédente émission à la présentation un petit peu des actions que peuvent réaliser ces jeunes dans le cadre de ce dispositif estival. Alors, vous avez donné l'exemple d'une tâche qui peut être de repeindre des palissades, etc. Est-ce que justement, quand ces jeunes ont participé à ces actions, ça les rend plus sensibles à ce travail réalisé, et ça leur permet aussi d'être des porteurs de témoignages auprès des autres jeunes de leur génération pour prendre soin, pour préserver ce travail qui a été effectué ?
1: Oui, tout à fait, oui. On a ce retour, d'ailleurs, c'est pour ça qu'on a des jeunes qui essayent de revenir sur 2 ou 3 ans. Hein, si on a de la place, évidemment, ils ne sont pas prioritaires quand ils l'ont déjà fait une fois, mais si on a de la place, on les prend une deuxième fois, voire ça nous est arrivé de prendre une troisième fois. Et c'est vrai que pour eux, ils ont un regard qui est complètement différent à la fin de leur semaine, parce que, voilà, en ville, ils disent, ça, c'est moi qui l'ai fait, la peinture là, regarde, c'est nous qui l'avons réalisé. Par exemple, le désherbage des allées du cimetière, ça c'est quelque chose...
0: Ça doit les surprendre.
1: Alors, au début, ça les surprend. Je ne vous dirais pas qu'ils viennent, ils y courent. Pas du tout, au départ. Mais c'est vrai que une fois qu'ils sont là, il y a les gens qui viennent au cimetière et qui voient nos jeunes travailler, désherber les allées. Ils vont les voir, ils les remercient de leur implication aussi, parce que, évidemment, c'est un lieu qui...
0: Qui est
1: important, et c'est une vraie image aussi qui pour la ville, hein, je veux dire. Et c'est vrai que pour nos jeunes, on leur dit que voilà, ils redonnent une image finalement de la jeunesse, contrairement à ce qu'on peut toujours dire sur nos jeunes aujourd'hui. Ça permet aussi aux Vitellois d'avoir un autre regard sur notre jeunesse aussi. Ça, c'est important.
0: Et j'imagine aussi pour eux d'avoir un autre regard sur la commune, parce que souvent on se dit bon, la mairie, la commune. Peut-être qu'ils ne connaissent pas forcément le CCAS, mais ce sont des personnes qui sont très éloignées de leur quotidien. Là, ils sont au contact de ces personnes-là. Est-ce que vous les recevez, vous, en entretien, etc.?
1: Oui, alors nous, c'est vrai qu'on les reçoit en entretien, déjà par rapport à pourquoi ils viennent faire nos chantiers. C'est quoi leur motivation? Donc c'est important. Ils ont, comme je disais au départ, un projet personnel à réaliser, hein, puisque aujourd'hui, ils ont un bon d'achat de 150 €. Alors je précise que ce n'est pas 150 € d'argent en espèces, puisque en tant que CCAS, on n'a pas le droit de distribuer de l'argent. Donc c'est toujours sous forme de bon d'achat. Hein. C'est pour ça qu'on leur demande ce qu'ils veulent en faire, parce que c'est important. Alors, c'est vrai que c'est souvent tourné pour aider au permis de conduire.
0: C'est leur âge, c'est leur tranche d'âge.
1: Oui, c'est leur tranche d'âge. Voilà, donc pour nous, c'est important pour l'aide à achat, d'un achat, téléphone portable, ordinateur, pour le sport, hein, parce que ça aussi, c'est important. On est une ville sportive, il ne faut pas l'oublier.
0: Exactement.
1: Pour, voilà.
0: En tout cas, c'est vers là que je voulais avancer justement. Quels sont les projets de ces jeunes quand ils viennent vous rencontrer? Qu'est-ce qu'ils vous disent? Qu'est-ce qu'ils vous expriment au départ de leur projet?
1: Alors, il y a deux choses. Soit c'est eux qui viennent de leur plein gré, et donc ils nous expliquent, comme je vous dis, hein, ce qu'ils ont envie de faire de 150 € et puis de découvrir un petit peu le monde du travail. Soit c'est les parents qui les envoient un petit peu poussés, où ils arrivent un petit peu à reculons, on va dire. Mais on se rend compte quand même qu'au bout de la semaine, ils sont satisfaits, parce que même s'ils sont venus pas tout à fait de leur propre gré au départ, ils sont contents quand même d'avoir fait leur semaine et puis d'avoir leur récompense. Ils se disent que finalement, ça leur a fait découvrir quelque chose, et puis ils ont la récompense à la fin. Et pour eux, c'est un plus.
0: Effectivement, ça permet de mieux accueillir cette tâche, cette mission. Mais surtout, finalement, ils profitent bien de ce temps de mission et de ce temps de chantier. Je vous propose, Sylvie Vincent, qu'on se retrouve dans quelques instants pour poursuivre autour de ce magazine et de ces chantiers jeunes, ce dispositif citoyen qui est né en 2016 au sein de la ville de Vittel et qui est porté par le CCAS, dont vous êtes la vice-présidente. Pour cela, je vous dis à tout de suite sur les ondes de Radio Cristal.
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0: Deuxième partie de ce magazine consacré à la thématique de l'intégration, de la lutte contre les discriminations, mais aussi de l'éducation, puisqu'on s'intéresse au Chantier Jeune, un dispositif citoyen porté par le CCAS de Vittel et qui est né il y a 10 ans de cela, en 2016. Nous sommes aujourd'hui en compagnie de sa vice-présidente Sylvie Vincent pour détailler justement ce dispositif qui revient pour une nouvelle année et pour lequel les jeunes peuvent d'ores et déjà s'inscrire. Alors, vous nous expliquez les projets qui peuvent se cacher derrière la venue un petit peu à recul de ces jeunes parfois, puisqu'ils sont plus ils peuvent être incités par leurs parents à venir, pas forcément à venir de leur propre choix, mais pour autant il y a cette dotation. Alors cette dotation, on a parlé de 150 euros, je crois qu'initialement ce n'était pas le montant qu'il y avait au départ.
1: Oui, alors au début on a démarré avec 100 euros avec nos moyens financiers. Et il est vrai qu'au fur et à mesure, après, avec l'évolution, la vie qui augmente, etc., bon, il est clair qu'à un moment donné, il a fallu aussi que nous, on se pose des questions au niveau de notre budget. Et puis, on a eu nos financeurs qui nous ont suivis aussi, donc on a eu quand même aussi cette chance. C'est pour ça qu'après, on est passé de 100 euros à 120 euros et aujourd'hui 150 euros.
0: Et c'est important pour vous qu'il y ait cette valorisation aussi du travail de ce jeune, que ce soit pas simplement du service et puis merci d'être venu.
1: Non, mais justement, nous c'est important quand même qu'ils aient cette récompense à la fin. Et c'est pour ça que ceux qui ont fait les chantiers sur plusieurs années, il y en a qui ont eu 100 euros et qui en ont fait après, et qui ont eu 120 et puis qui sont passés de 120 à 150. Alors, je peux vous dire que pour eux, ils étaient contents.
0: J'imagine bien. Alors il y a aussi ces actions de prévention, monsieur le maire et président du CCAS, nous donner un exemple ou deux. Est-ce que vous pourriez nous donner quelques exemples? On ne va pas être exhaustif, mais des exemples de ce qui a été fait durant les années précédentes.
1: Alors, on va dire qu'au départ, on a démarré avec les addictions, avec l'AMPA, qui est l'Association Nationale de Prévention en Alcoolologie et Addictologie. Ça, c'était nos premières années. Ensuite, on a fait sur le parcours citoyen avec la Ligue de l'Enseignement, les ateliers de harcèlement et cyberharcèlement avec les Petits Débrouillards et la Ligue de l'Enseignement. Ensuite, on a monté de plus en plus parce qu'on s'est rendu compte qu'il fallait qu'on change de thématique. Là, c'était une vraie découverte pour eux. C'était l'atelier d'improvisation théâtrale, ciblé autour du développement personnel et les relations au sein d'un groupe. Parce qu'on s'est rendu compte que nos jeunes étaient très réservés, renfermés sur eux-mêmes. C'est vrai qu'aujourd'hui, avec les réseaux sociaux, ils ne se parlent plus entre eux. Et le fait de l'improvisation théâtrale, ça a été une vraie découverte. Et tous les ans, on n'a eu que du positif de leur retour par rapport à ça. Ils appréciaient énormément. Donc ça, c'est quelque chose qu'on tient à garder parce que ça permet justement entre eux de se découvrir et de pouvoir parler devant un public.
0: C'est important de se sentir bien dans sa peau pour s'exprimer devant les autres et avec les autres pour ne pas être exclu d'un groupe.
1: C'est ça.
0: Donc ça, ce sont quelques exemples. Il y en a bien d'autres.
1: C'est vrai qu'il y a eu mes questions d'argent. Ça, c'était aussi important avec la Banque de France parce que ça leur permet de commencer à gérer leur argent. Parce qu'on arrive sur les 15-17 ans où ils peuvent commencer à gérer un peu leur argent. Donc avec la Banque de France, c'était aussi une vraie découverte. Et puis, l'art de l'éloquence, comme je vous dis, c'est quelque chose qui est important. Après, on a fait sur le sport aussi, la santé, c'est important aussi, surtout aujourd'hui.
0: Alors, on va petit à petit arriver sur cette 11e édition. Combien de jeunes avez-vous accueilli durant toutes ces années? Est-ce que vous avez des chiffres sur les garçons et filles qui ont participé?
1: Alors oui, surtout que là, du coup, on a fait une rétrospective et même nous, on était étonnés parce qu'on n'avait pas conscience depuis 10 ans qu'on avait accueilli tout ce petit monde. Alors il est vrai que sur ces 10 années, nous avons accueilli 164 jeunes. Alors je précise que ce sont que des jeunes vitellois parce que le CCAS ne peut pas s'étendre en dehors de Vittel. Et donc nous avons eu 66 filles et 98 garçons. 38 jeunes âgés de 14 ans, 78 jeunes âgés de 15 ans, 47 jeunes âgés de 16 ans et 35 jeunes âgés de 17 ans. C'est précis. Nous avons 31 jeunes qui ont participé deux fois et 6 jeunes qui ont participé trois fois.
0: Et bien, en tout cas, ce que l'on constate, c'est que certains ont apprécié ces chantiers. Sylvie Vincent, je rappelle, vous êtes la vice-présidente du CCAS de Vittel qui porte depuis 10 ans ce dispositif citoyen, les chantiers jeunes. Et la 11e édition se prépare, née en 2016. Elle connaîtra en 2026 une nouvelle et 11e édition. Et pour ça, je vous propose qu'on puisse se retrouver dans quelques instants pour pouvoir entrer dans le détail de cette édition. Alors, à tout de suite sur les ondes de Radio Cristal.
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1: Troisième partie de ce magazine consacré à la thématique de l'intégration, la lutte contre les discriminations et l'éducation. Et nous sommes avec le CCAS de Vittel, représenté par sa vice-présidente Sylvie Vincent, pour parler des 10 ans du dispositif citoyen Chantier Jeune, qui est né donc en 2016. On a eu l'occasion de présenter différents aspects de ces chantiers. En revanche, on n'a peut-être pas donné des exemples, sans être exhaustif, mais quand même des exemples différents, des actions, des chantiers qui ont pu être menés tout au long de ces 10 années écoulées.
2: Oui, alors les exemple, comme je vous le disais tout à l'heure, du désherbage sur les sentiers pédestres, le cimetière, les chemins forestiers, alors des nettoyages et ponçages. On a entretenu aussi au niveau de Vittel Ta Nature sur le site de la Forêt Parc, nettoyage des box avec les animaux, ça c'était intéressant aussi. Le partenariat avec Tarvel au niveau des allées du parc thermal aussi, ça c'était important. L'aide et l'entretien des locaux des écoles. On a eu les réflexions du sentier pédestre chemin brûlé derrière la maison ressource. Et ça, c'était intéressant parce qu'en plus, ils ont fait une plaque commémorative. Ça, c'était en 2021. C'était super. Ils ont fait le ponçage et vernissage de boiseries au service menuiserie aussi. Ils ont fait du nettoyage et de la peinture sur la décoration de Noël. Et puis, évidemment, les travaux peinture. Alors ça, c'est ce qu'on a mis en place le plus important. Rambarde du stade, barrière extérieure du CPO. On a fait toutes les rambardes le long du Petit Vert, centre-ville, etc.
1: Ça participe, ces éléments-là, de l'embellissement, quelque part, de la ville aussi.
2: Tout à fait. En plus, ce sont des chantiers qui sont visibles, parce que ça fait vraiment partie de la ville. Et les gens les voient travailler, en plus. Donc ça, c'est intéressant, c'est important. Et puis, pour eux, étant donné que c'est visible, ça leur permet de dire aux copains, tu vois, ça c'est moi qui l'ai réalisé, ça c'est moi qui l'ai fait, ça j'y ai participé. Donc ça leur permet aussi de se mettre un petit peu en avant et de dire qu'ils ont été capables de faire ce genre de travaux.
1: J'imagine que les jeunes qui les entourent, comme eux-mêmes, sont sensibilisés au fait de prendre soin aussi de ce matériel, du coup.
2: Exactement. Parce que effectivement, ce qu'ils ont fait, ça évite ce qu'on peut remarquer dans d'autres endroits, malheureusement, des incivilités et destruction de matériel au niveau de la ville. Ça permet que nos jeunes respectent plus ces lieux.
1: Alors on arrive à la 11e édition des Chantiers Jeunes, qui est donc pour cette année, ça aura lieu pendant la période d'été, mais dès aujourd'hui sont lancées les inscriptions, c'est bien cela ?
2: C'est ça, donc à partir d'aujourd'hui on lance le dépôt des candidatures jusqu'au 1er juin.
1: Donc il y en a un bon mois pour s'inscrire ?
2: Tout à fait.
1: Où est-ce qu'on peut retirer, télécharger ces dossiers ?
2: Alors les dossiers sont à retirer au CCAS ou à télécharger sur le site de la ville.
1: Vous avez déjà les dates de ces prochains chantiers ?
2: Oui, les prochains chantiers vont avoir lieu du 6 juillet au 14 août.
1: Quelles sont les conditions pour pouvoir participer à ces chantiers ?
2: D'avoir de 14 à 17 ans, d'avoir un projet personnel à financer, et puis résider à Vittel, je l'ai déjà dit, donc ça c'est important. Et puis donc on sélectionne les dossiers par ordre d'arrivée des dossiers de candidature.
1: Et donc ensuite, le déroulement, comment ça se passe ?
2: Comme d'habitude, donc là on est sur 5 jeunes accueillis par semaine, donc on reste sur l'effectif de 30 jeunes sur 6 semaines. Donc ils ont 5 matinées à réaliser de 7h30 à 11h30, ça fait 20h, et 2 après-midi donc d'action de prévention. Et bien sûr, en contrepartie, ils ont les 150 €, donc en bon d'achat.
1: Alors, quelles sont les thématiques retenues pour les actions de prévention cette année ?
2: Alors, les thématiques cette année, c'est sur le harcèlement avec un atelier intitulé « Respect Game, le pouvoir du groupe ». Et puis, le deuxième thème, c'est « Rendez-vous citoyen à la découverte de la police municipale ». Donc, avec notre police municipale qui va intervenir.
1: Est-ce que vous savez déjà les travaux qui seront à réaliser ? Vous avez des exemples à donner ?
2: Alors on a un prévisionnel, parce que c'est suivant aussi le temps que l'on a. Donc on a toujours la poursuite de l'embellissement de plusieurs balustrades au centre-ville, mise en peinture d'un abribus. On a les barrières d'entrée du City Park. Donc ça c'est important parce que c'est le rendez-vous des jeunes justement. En complément, donc on a toujours le désherbage et l'entretien des allées du cimetière et des sentiers pédestres. Et puis il y a la peinture des sapins du village de Noël, qui qui sont en prévision.
1: Alors je vous propose de conclure à présent ce magazine en nous rappelant le site internet, un contact de la ville de Vittel, du CCAS. Où est-ce qu'on peut retrouver toutes ces informations ?
2: Ça va apparaître sur nos supports de communication, donc au niveau du CCAS, à la maison ressource, où les jeunes ou les parents d'ailleurs peuvent venir et chercher les dossiers. Et puis bien sûr sur le site de la ville, ce sera sur le site de la ville où ils peuvent remplir les dossiers et nous les envoyer directement.
1: Sylvie Vincent, je vous remercie. Je vous dis à très bientôt pour, pourquoi pas, parler d'autres actions du CCAS de Vittel.
2: Merci à vous.
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2: Bonsoir à tous. Le gouvernement débloque 710 millions d'euros d'aides nouvelles pour amortir la hausse des carburants. La prime carburant employeur jusqu'à 600 euros est reconduite pour les salariés qui utilisent leur véhicule personnel. Le secteur des transports conserve aussi ses aides pendant 3 mois avec jusqu'à 5 500 euros pour l'achat d'un véhicule électrique. Les aides à domicile auront accès au leasing automobile social. Dans le BTP, le soutien au gasoil non routier est prolongé et étendu aux plus petites entreprises. La hausse automatique du SMIC au 1er juin fait grincer des dents du côté des entreprises. Le patronat craint que l'État réduise en même temps les allègements de charges, ce qui ferait grimper le coût du travail. La CPME dénonce une double peine et redoute un coup de frein sur les embauches. Stellantis veut réduire de 20% ses capacités de production de voitures en Europe d'ici 2030, soit plus de 800 000 véhicules de moins chaque année. Le groupe annonce en parallèle 60 milliards d'euros d'investissement pour accélérer ses lancements et développer ses modèles électriques plus abordables. Airbus annonce ce soir un pourvoi en cassation après sa condamnation en appel dans l'affaire du crash Rio-Paris. La cour d'appel de Paris a reconnu Airbus et Air France coupables d'homicides involontaires après la catastrophe du vol AF447 qui avait fait 228 morts en 2009. La justice leur reproche de ne pas avoir assez anticipé le risque lié aux sondes Pitot et ni notamment formé les pilotes. Les deux groupes écopent chacun de 225 000 euros d'amende. Simon Ndiaye est l'avocat du constructeur.
3: Tous ceux qui connaissent ce dossier savent qu'il n'y a aucun élément technique qui permet de retenir une faute d'Airbus qui serait la cause de l'accident. La cour d'appel vient de prendre le contre-pied de tous les autres magistrats qui ont travaillé sur ce dossier avec une motivation qui est très faible sur le plan factuel et inexistante au niveau du droit.
2: Et l'avocat d'Airbus cet après-midi. Et puis la mère des deux enfants français retrouvés seuls à bord d'une route au Portugal a été arrêtée. Cette femme de 41 ans, domiciliée à Colmar, a été interpellée avec un homme de 55 ans. Les deux garçons de 3 et 5 ans avaient été abandonnés mardi soir dans le sud du Portugal. Sans papier d'identité, une enquête pour délaissement de mineurs a été ouverte en France. Enfin, bison futé, voie rouge demain pour le week-end prolongé de la Pentecôte. La circulation sera très difficile, notamment en direction des côtes, et cela aidé notamment par la météo estivale. Bonne soirée à tous.

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1: Bienvenue dans ce bulletin météo. On s'intéresse au temps de ce vendredi 22 mai, c'est le 142e jour de l'année et on souhaite une bonne fête à tous les Émiles. La fiabilité de la situation est très bonne. Dès le réveil, le soleil s'impose largement sur tous les secteurs du département. Au fil de l'après-midi, l'ensemble du territoire profite d'une atmosphère sèche avec une luminosité cette fois-ci accompagnée de quelques nuages. Ce beau temps promet une soirée ainsi qu'une nuit paisible sans le moindre risque de pluie. Du côté des températures, les minimales restent douces avec une moyenne de 8 degrés dans les plaines et de 10 degrés sur les hauteurs. En seconde partie de journée, la chaleur est au rendez-vous avec des valeurs au-dessus des normales de saison. On attend 23 degrés sur les crêtes et jusqu'à 26 degrés à Épinal ainsi qu'à Neufchâteau. Le vent, quant à lui, est orienté au nord-est et demeure faible tout au long de la période. Le lendemain, samedi, la fiabilité de la situation est une nouvelle fois très bonne. Ce samedi débutera sous la dominance de l'astre du jour. Seuls les spinaliens et les tillotins verront quelques cumulus dans leur ciel. Ce beau temps se maintiendra l'après-midi, offrant un ciel dégagé et une fin de journée ensoleillée. La soirée et la nuit s'annonceront donc calmes et étoilées, des plaines jusqu'au sommet. Les températures matinales seront un peu plus élevées que la veille. Il fera 9 degrés à Neufchâteau, 10 à Vittel et jusqu'à 13 degrés à Gérardmer. De leur côté, les maximales resteront stationnaires avec 26 degrés dans l'est et 27 degrés dans l'ouest du département. Enfin, le vent soufflera toujours du nord-est et restera calme sur l'ensemble du territoire, avec des rafales n'excédant pas les 25 km/h sur toutes les zones. La tendance pour les jours à venir, ce dimanche ainsi que le début de la semaine prochaine, c'est un temps bien dégagé qui se poursuit sur tout le territoire. Au plus chaud, le mercure pourrait frôler les 30 degrés. À l'ombre, dans les plaines, il faudra donc vous en protéger efficacement. Enfin, le souffle du vent proviendra de l'est, il se renforcera mais ne devrait pas dépasser les 30 km/h en pointe. Ce retour du vent pourrait être annonciateur d'une baisse du mercure pour la fin de la semaine. D'ici là, vous retrouvez toute l'information météo sur notre site internet radiocristal.org.
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1: Au 25 mai prochain se tient la 43e édition du Floréal musical d'Épinal. Et sa programmation se poursuit. Nous sommes en compagnie de la présidente du festival, Martine Audasso, pour nous présenter le prochain de ses concerts. Il reste un concert dédié à l'amour.
2: Oui, un concert qui s'appelle Vive l'amour. Avec Julie Depardieu.
1: Ce n'est pas la Saint-Valentin pourtant, mais.
2: Non, mais on l'a fait quand même.

0: Il n'y a pas de mal.
1: Avec Julie Depardieu, Juliette Turel et Hélène Couvert. Donc ça sera un voyage original entre lettres d'amour et musique. Il y a eu un gros travail de recherche sur la correspondance entre les musiciens, entre Mozart qui a écrit 200 lettres d'amour à Constance, entre Clara et Robert Schumann qui s'aimaient à la folie, qui se sont écrits un tas de lettres. Voilà, entre Debussy qui écrivait à sa femme et qui a écrit aussi à ses maîtresses. Voilà, donc il y a un tas de tourments amoureux qui vont être lus sur scène et mis en musique avec la magnifique flûte de Juliette Hurel qui est soliste à l'Orchestre de Rotterdam. Et avec Hélène Couvert qui est une magnifique pianiste. Et je pense que ce sera vraiment un concert peut-être un peu intime, mais vraiment magnifique. Magnifique. Et comme c'est dit en conclusion de Julie Depardieu, ça sera une vraie caresse pour l'âme, ce concert.
0: Alors on va rappeler aussi là les aspects pratiques, hein, c'est-à-dire que c'est un horaire le matin cette fois-ci.
1: Oui, alors c'est le lundi de la Pentecôte. Donc c'est un lundi férié, donc lundi 25 mai à 11h à l'auditorium de la Louvière. Et attention, un apéritif sera servi au public à l'issue de ce concert.
0: Alors voilà pour les détails sur ces concerts, pour toutes les personnes qui souhaitent en savoir davantage, surtout pour pouvoir prendre ses places puisqu'il y a un tarif d'entrée pour les concerts du festival hors concert partenaire. Je sais qu'il y a différentes méthodes, il y a des abonnements, ce genre de choses. Est-ce que vous pouvez nous donner plus de détails?
1: On a un abonnement passion, donc à 5 concerts. On a un abonnement de 3 concerts au choix, donc des petits abonnements qui sont bien sympathiques. Et puis après, nous avons bien sûr un tarif de place individuelle, voilà, à 28€ et à 23€. Des tarifs groupe à 20€. C'est 10€ pour les enfants de 12 à 25 ans. C'est gratuit pour les enfants de moins de 12 ans.
0: C'est aussi une volonté de rendre la musique accessible à tous, y compris aux familles.
1: Exactement.
0: Que ce ne soit pas forcément de se gréver le budget pour cet événement.
1: Exactement, parce que bon, les enfants ont un tarif vraiment, vraiment dérisoire. Et c'est vrai que ça permet un petit peu à tout le monde d'aller au concert. Et puis on a des petits tarifs, vraiment des petits tarifs avec le festival Petit Floréal Tiganiski, par exemple, à 10€. Le trio Adendum à Remiremont est à 10€. Donc on a vraiment des tarifs accessibles.
0: Et puis deux concerts gratuits quand même à rappeler.
1: Et deux concerts gratuits.
0: Également. Alors où est-ce qu'on peut se renseigner pour en savoir davantage? Où est-ce qu'on peut réserver ses places?
1: Alors le mieux c'est à l'Office du Tourisme d'Épinal, ou par correspondance à l'Office du Tourisme, par téléphone à l'Office du Tourisme bien sûr, au 03 29 82 53 32. Voilà, et puis sur internet il y a aussi le site de l'Office du Tourisme d'Épinal, tourisme-épinal.com.
0: Et puis je crois que le festival a lui-même son propre site internet où
1: on
0: peut retrouver tous les détails.
1: Internet, voilà, où on a tous les détails, et ça c'est très important. Sur floreal-epinal.fr.
2: Nous sommes en compagnie de Sébastien Georges, directeur des Hautes Mines du Tillot. Et ensemble, on fait le point tout au long de l'année sur vos différentes animations. Les Hautes Mines, c'est de la visite, évidemment, mais pas que. Et pour l'occasion, vous organisez une journée spécifique, la Nuit de la Mine, le 23 mai prochain. On va revenir très rapidement sur la programmation. Mais avant d'en parler, est-ce que vous pouvez rappeler aussi en quelques phrases ce que c'est les Hautes Mines ?
3: Alors les Hautes Mines, finalement, c'est deux lieux, hein, c'est une partie muséographique et surtout, et j'ai envie de dire, c'est un site minier préservé, un site minier qui est exploité par les ducs de Lorraine entre le XVIe et le XVIIIe siècle et qui a permis aux ducs de produire du cuivre nécessaire pour la fabrication de canons, de monnaies et autres cloches.
2: Au XXIe siècle, c'est possible de les visiter grâce à votre site. Comment ça se passe? C'est ouvert toute l'année? Comment on fait pour les visiter?
3: Oui, c'est ouvert, on va dire, quasiment toute l'année. Hein. Les Hautes Mines ne connaissent que 3 véritables jours de fermeture, le 1er mai, le 25 décembre et le 1er janvier. Mais sinon, tout au long de l'année, on peut visiter les Hautes Mines. Et le plus simple, toujours, eh bien, c'est de nous passer un petit coup de téléphone avant. La réservation peut être quand même à privilégier, surtout dans les périodes de forte fréquentation. Je pense entre autres aux vacances d'été qui s'approchent maintenant à grands pas.
2: On redonnera les coordonnées à la fin aussi également. Comme je le disais en tout début d'introduction, le 23 mai prochain, vous organisez un événement que vous faites chaque année qui s'appelle la Nuit de la Mine. Donc là, on sera en dehors des mines cette fois-ci, même si on pourra toujours les visiter. Mais qu'est-ce que vous avez organisé à cette occasion ?
3: Alors c'est vrai que la Nuit de la Mine, pour nous, c'est le gros événement qu'on propose chaque année en collaboration avec l'association Minérail. Et l'idée, finalement, c'est de faire revivre le village des mines tel qu'il pouvait être au XVIIe siècle. Et c'est l'occasion de présenter des savoir-faire aujourd'hui un petit peu disparus, donc savoir-faire et artisanat, alors autour de thèmes variés, hein, comme le métal, évidemment, avec de la réduction de minerais de fer, une fonte de bronze, des savoir-faire autour du bois, autour du feu. Donc ça permet vraiment de redécouvrir tout ça en le mêlant avec du théâtre et de la musique.
2: L'idée, c'est de s'imprégner un peu de cette époque, une sorte de mise en contexte.
3: C'est ça, c'est revivre l'ambiance un petit peu, replonger dans les siècles aujourd'hui qui nous séparent de l'activité minière. C'est un petit voyage dans le temps d'une soirée et même d'une nuit, j'ai envie de dire.
2: Est-ce qu'on pourra aussi visiter les mines de nuit à cette occasion ?
3: Oui, on pourra visiter les mines, effectivement. Des visites seront organisées qui permettront justement de découvrir la mine. Et la mine devrait être en musique également. On proposera une petite surprise musicale souterraine.
2: Si l'événement nous intéresse, comment on peut rentrer en contact avec vous ? Quelles sont vos coordonnées ?
3: Alors le mieux donc c'est de nous appeler, comme je le disais, donc au 03 29 25 03 33. Et puis on peut également nous envoyer un mail, hein, donc on retrouve assez facilement une fiche de contact sur notre site internet en tapant Haute Mine, voilà, sur le moteur de recherche préféré. Et ça permet de retrouver nos coordonnées, la façon de nous joindre, et puis le programme détaillé également, et de présenter aussi la restauration, hein, puisqu'on aura un petit menu 17e siècle qui sera proposé pour remplir les ventres affamés.
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1: Chers amis discophiles, bonjour. Le long de trois émissions, je vous propose de fêter un anniversaire, les 80 ans d'un chef d'orchestre anglais qui s'appelle John Eliot Gardiner. Chef d'orchestre qui est une personnalité brillante, singulière, originale, qui est un vrai gentleman farmer. C'est une tradition dans sa famille de pratiquer l'agriculture d'une façon respectueuse envers la nature. C'est quelqu'un qui est à l'origine d'un des plus beaux chœurs fondés au XXe siècle, le Monteverdi Choir. C'est quelqu'un qui a eu un répertoire immense, depuis Monteverdi jusqu'à Rachmaninoff et bien d'autres. C'est quelqu'un qui représenterait, alors je schématise, une sorte de deuxième génération, parce que sans remonter jusqu'à la famille Dolmetsch, les pionniers de la musique baroque sur instruments d'époque avec une approche historiquement informée, je pense à Nicolas Harnoncourt, Gustav Leonhardt ou Franz Bruchen, l'ont précédé de quelques années. John Eliot Gardiner, comment choisir dans sa magnifique discographie? Très arbitrairement, je vais vous proposer des enregistrements que j'aime beaucoup. On l'a vu très récemment à la cérémonie d'intronisation du roi Charles III, parce que le roi Charles III est un très fin mélomane, un ami de longue date de John Eliot Gardiner, et on a pu voir pendant la cérémonie les English Park Soloists, le Monteverdi Choir et John Eliot Gardiner à la manœuvre. Et pour commencer cette émission, je vous propose un des premiers disques de John Eliot Gardiner, chez Erato à l'époque, un disque Purcell avec la musique funèbre pour la reine Mary. Alors, on n'est pas encore sur instruments anciens. Ce ne sont pas les English Baroque Soloists sur instruments anciens. C'est le Monteverdi Orchestra. Mais c'est déjà le Monteverdi Choir. Des plus belles versions de cette musique funèbre. Musique géniale s'il en est. Purcell, John Eliot Gardiner.

Nous venons d'écouter de Henry Purcell la musique funèbre pour la Reine Mary, le Monteverdi Orchestra, Monteverdi Choir, John Eliot Gardiner, un disque errato. Berlioz maintenant, car comme son prédécesseur Colin Davis, John Eliot Gardiner a énormément joué et défendu au plus haut niveau la musique d'Hector Berlioz. Ben, j'ai choisi très arbitrairement une œuvre de Berlioz que j'adore, c'est la symphonie pour alto principal qu'il a composée pour Paganini, Harold en Italie, parce qu'elle met en scène un merveilleux instrumentiste, Gérard Cosset. Harold en Italie, d'Hector Berlioz, Gérard Cosset à l'alto, l'orchestre révolutionnaire et romantique, une des appellations des English Paroxysmalists, John Eliot Gardiner, un disque Philips.

0: Nous venons d'écouter d'Hector Berlioz, Harold en Italie, Gérard Cosset à l'alto, l'orchestre révolutionnaire et romantique, John Elliott Gardiner, un disque d'origine Philips, maintenant édité par Decca. Je vous propose la semaine prochaine de retrouver ce même orchestre révolutionnaire et romantique dans la musique romantique, les premiers romantiques, avec John Elliott Gardiner à la baguette. De très belles découvertes, car il s'agira des premières versions, versions rares de ces symphonies, mais je n'en dis pas plus. À la semaine prochaine.
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2: Joël. Ce nom est un nom très répandu en Israël. C'est un nom qui veut dire « le Seigneur est Dieu ». Et il y a au moins une bonne douzaine de personnages de la Bible qui portent ce nom. Mais je ne pourrais pas raconter ces 12 histoires pour la bonne raison qu'on a très très peu de renseignements sur la plupart de ces personnages. Je voudrais simplement vous présenter aujourd'hui celui dont un livre de la Bible porte son nom. Le prophète Joël. En effet, parmi les 12 dits petits prophètes à la fin de l'Ancien Testament, se trouve un livre qui porte le nom d'un Joël qui se dit fils de Pethuel. Ce Joël, en fait, on ne sait pas grand-chose de lui. On sait qu'il a prophétisé dans la ville de Jérusalem, mais on a beaucoup de mal à déterminer à quelle époque ça se passait. Ce que l'on sait, c'est que un événement a marqué son histoire et l'histoire du peuple d'Israël de son temps. Cet événement, c'est une invasion de sauterelles. C'est un événement qui n'est pas totalement rare dans le Proche-Orient, qui se produit encore aujourd'hui de temps en temps, soit dans les pays de la Corne de l'Afrique, soit dans les pays de la région du Proche-Orient. Et c'est vrai que la dévastation d'un nuage de sauterelles est quelque chose de tout à fait remarquable. Alors, en bon poète, Joël va décrire cette invasion de sauterelles. Il va décrire les dégâts que cela fait et il va donner un avertissement au peuple. Si ce genre d'événement se produit et est dévastateur, dites-vous bien que le jour où Dieu va venir et juger le peuple, eh bien, ceux d'entre vous qui ne seront pas en fidélité avec lui, ceux qui ne vivront pas d'une façon qui lui plaît et qui est bénéfique, eh bien, ceux-là seront dévastés comme par une invasion de sauterelles. C'est donc un livre, le livre de Joël, qui a pour but d'avertir le peuple et qui va comparer ce qu'il appelle le jour du Seigneur, c'est-à-dire le jour de l'intervention de Dieu, à cette invasion de sauterelles dont il a été témoin. C'est un livre qui est assez intéressant parce qu'il invite au repentir, et en particulier au repentir collectif, et qu'il a été très souvent utilisé dans l'histoire d'Israël comme dans l'histoire chrétienne pour justement inviter les gens à réfléchir sur leur façon de vivre et à changer de comportement. Mais c'est aussi un livre qui contient une promesse que Dieu va envoyer son esprit sur les êtres humains et qu'il va en faire des prophètes. Et ce texte-là est utilisé dans le Nouveau Testament, le jour de la Pentecôte, par les apôtres, pour dire que lorsque l'esprit est venu sur eux, eh bien, s'est accomplie cette prophétie donné par le prophète Joël. Alors, je vous invite à prendre le temps de lire le petit livre du prophète Joël que l'on trouve dans l'Ancien Testament.
1: C'était une chronique de Bernard Sauvagnat.
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De nombreux croyants ont un texte sacré. Pour les chrétiens, ce texte sacré, c'est la Bible. La Bible est une collection de 66 livres en deux parties. Une première partie qu'on appelle l'Ancien Testament, une deuxième qu'on appelle le Nouveau Testament. Ces 66 livres ont été écrits sur une période de plus de 1000 ans, en trois langues différentes, l'hébreu, l'araméen et le grec. Aujourd'hui, on trouve des traductions de la Bible dans de nombreuses langues du monde. Il y a plusieurs traductions en français. Cette Bible, pour le chrétien, pour le croyant, n'est pas un livre comme les autres. Parce que pour le croyant, ce livre a été inspiré par Dieu lui-même. Il considère la Bible comme étant donc un message de Dieu pour les hommes. Qu'y trouve-t-on ? On y trouve des prières, des chants, des histoires, mais également des lettres, des paraboles. Des messages qui ont un objectif bien précis. Dans Amos, au chapitre 3 et au verset 7, il est dit que cette Bible a été donnée parce que Dieu ne veut rien faire sans avertir le monde, les hommes, à travers ses serviteurs, les prophètes. Dieu veut parler aux hommes et il le fait à travers la Bible. Mais à quoi sert-elle concrètement? Pour le chrétien, la Bible est un guide et Paul dira dans 2 Timothée au chapitre 3 et au verset 16, eh bien que la Bible sert à enseigner. D'où venons-nous? Où allons-nous? Que faisons-nous sur cette terre? Qu'y a-t-il après la mort? Autant de questions que les hommes se posent et auxquelles la Bible apporte une réponse. Cette Bible, plus qu'un enseignement, a pour vocation d'aider l'homme à grandir, à mûrir, à changer. Elle transforme les vies. C'est la raison pour laquelle l'apôtre Paul et les apôtres ont mis par écrit ce message, pour que celles et ceux qui cherchent des réponses puissent les trouver. Au-delà d'un enseignement, au-delà de réponses à des questions que nous nous posons, la Bible a pour vocation de nous aider à mieux vivre et plus encore à vivre éternellement. Jésus a dit dans Jean au chapitre 5 et au verset 39, « Vous sondez la Bible, vous étudiez parce que vous pensez trouver en elle la vie éternelle. » Oui, la Bible est un livre qui nous mène sur le chemin de l'éternité, qui nous indique comment vivre mieux, comment vivre éternellement, même au-delà de la mort. Au contact de la Bible, des hommes ont été complètement transformés. Leur vie a été bouleversée parce qu'ils ont découvert une paix, une sérénité profonde. Ils ont été réconciliés avec les autres, réconciliés avec eux-mêmes. Ils ont retrouvé l'estime d'eux-mêmes. Si vous aussi, vous vous posez des questions, si vous voulez donner un sens profond à votre existence, alors la Bible est le livre qu'il vous faut.

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1: Il suffit d'une minute. Au-dessus de mon village, juste où commence la forêt, il y a une pente. Une pente douce. Un terrain merveilleusement incliné vers le soleil et qui n'en laisse passer aucun rayon sans le prendre. Eh bien, ces dernières années, ce terrain a été exploité en gravière. Imaginez, des tranchées gigantesques, des voies d'accès pour les camions, bref. Là, au milieu des machines grinçantes, un terrain blessé qui avait l'air de crier au secours. Mais aujourd'hui, on a tout remis en ordre. On a refait la pente douce et puis on a reboisé. On a reboisé. On a planté des milliers de jeunes arbres et de petits sapins qui sont tout étonnés et tout frétillants d'avoir retrouvé, après la neige, l'air libre et les souffles du printemps. Maintenant donc, la pente douce est pleine de promesses d'arbres. Et plus rien n'appelle au secours. On a reboisé, c'est de nouveau la vie. Quelqu'un disait justement l'autre jour, on devrait reboiser notre âme. C'est vrai ? Refaire la pente douce de notre âme et la replanter. Replanter par exemple la foi, l'espérance, l'amour. Et le soleil de Dieu ne manquerait pas de les faire grandir.

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2: À propos, saviez-vous que la respiration est un acte vital ?
3: Si je savais que la respiration est un acte vital, mais c'est une blague.
2: Enfin, parce que qui ne sait pas que cesser de respirer nuit gravement à la vie ? Enfin, c'est une blague. Mais oui, bien sûr.

0: Alors que l'on sait que respirer est vital à notre survie. Pour autant, sait-on qu'on ne respire pas tous de la même façon? Car en effet, il y a plusieurs façons de respirer et que certaines sont plus bénéfiques que d'autres. Donc, voici quelques infos pour mieux connaître cet acte automatique qu'est la respiration, pouvoir le vivre en pleine conscience et ainsi en retirer tous les bénéfices pour notre bien-être et notre santé. Petit A. Saviez-vous qu'on respire environ 12 fois par minute et ceci au repos? Petit 2. La respiration est un mécanisme automatique et involontaire qui est géré par le système autonome de notre cerveau. Petit 3. Respirer se fait en deux temps. En effet, quand on parle de respiration, on parle d'une inspiration et d'une expiration. En inspirant, nous apportons par l'air inspiré de l'oxygène à nos muscles, à nos organes, nos cellules, notre cerveau. L'oxygène est en effet indispensable au bon fonctionnement des cellules et donc de tout notre organisme. Lorsque nous inspirons, nous contractons tout à la fois notre cage thoracique, notre diaphragme, nos muscles du cou, des épaules et de l'abdomen. Notre ventre se gonfle, nos côtes s'écartent. Notre cage thoracique se soulève. C'est ainsi que nous favorisons l'entrée d'un maximum d'air et donc d'oxygène. À l'inverse, en expirant, nous expulsons certains déchets de notre corps sous forme de gaz carbonique. Mais lors de cette expiration, nous sommes dans un phénomène passif. En effet, les muscles ne se contractent pas. Bien au contraire, il se relâche. Enfin, d'un point de vue fonctionnel, l'appareil respiratoire est constitué de deux zones. Nous connaissons la zone respiratoire, mais il y a aussi la zone de conduction. Mais qu'est-ce que cette zone de conduction? Eh bien, ce sont toutes les voies respiratoires qui acheminent l'air jusqu'à la fameuse zone respiratoire. Pourquoi distinguer ces deux zones? Notamment parce qu'elles ont toutes deux leurs fonctions. Or, la zone de conduction est loin d'être accessoire. En effet, elle permet de purifier, d'humidifier et de réchauffer l'air qu'on inhale. Ainsi, cet air extérieur arrive dans nos poumons en passant donc d'abord par le nez, puis par le pharynx, le larynx et la trachée pour aboutir enfin dans les bronches. Ce parcours a permis de purifier l'air, de l'humidifier et de le réchauffer. Il est donc à ce stade quasiment exempt de poussière et de bactéries et à bonne température. Voilà pourquoi il est important de bien respirer par le nez, car cela augmente les filtres pour avoir une respiration plus saine. Et bien voilà, bonne inspiration.
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2: L'essentiel de l'actualité, le gouvernement débloque 710 millions d'euros d'aides nouvelles pour amortir la hausse des carburants. La prime carburant employeur jusqu'à 600 euros est reconduite pour les salariés qui utilisent leur véhicule personnel. Le secteur des transports conserve aussi ses aides pendant 3 mois, avec jusqu'à 5 500 euros pour l'achat d'un véhicule électrique. Les aides à domicile auront accès au leasing automobile social. Dans le BTP, le soutien au gazole non routier est prolongé et étendu au plus petites entreprises. Airbus annonce son pourvoi en cassation après sa condamnation en appel dans l'affaire du crash Rio Paris. La cour d'appel de Paris a reconnu Airbus et Air France coupables d'homicides involontaires après la catastrophe du vol AF447 en 2009, 228 morts. Les deux groupes écopent chacun de 225 000 euros d'amende. La mère des deux enfants français retrouvés seuls au bord d'une route au Portugal a été arrêtée. Cette femme de 41 ans domiciliée à Colmar a été interpellée avec un homme de 55 ans. Les deux garçons de 3 et 5 ans avaient été abandonnés mardi soir dans le sud du pays sans papier d'identité. Une enquête pour délaissement de mineurs a été ouverte en France.

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1: La médiathèque de Dompaire vient nous ouvrir ses portes et puis sa programmation pour le mois de mai. Et pour cela, nous sommes en compagnie de Mathilde Belnet. Donc, vous êtes la responsable de la médiathèque. Alors, on va démarrer avec un nouvel atelier.
2: Le crochet, création de crochet avec Daniel. Avec Daniel, pareil, une bénévole de la médiathèque, la pro du crochet, comme on dirait. Donc, le samedi 23 mai, vous pouvez venir crocheter pareil, une petite création, un petit projet qu'elle vous proposera. C'est sur réservation et c'est à partir de 9h30.
1: Alors, est-ce qu'il faut prévoir du matériel pour venir à cet atelier?
2: Tout à fait, le matériel n'est pas fourni, donc prévoir son petit crochet.
1: On va vous redemander, est-ce que cet atelier est payant?
2: Non, il n'est pas payant. On demande juste, effectivement, comme je l'ai pu dire précédemment, une adhésion à l'année. Voilà, pour pouvoir profiter de toutes les animations toute l'année.
1: Et puis, il faut compter combien de temps pour cet atelier?
2: La matinée, 9h30 midi généralement, parce que c'est bien plus qu'un atelier crochet. C'est aussi un moment très convivial, très familial, très convivial, où on prend le temps de prendre un café, un thé, de discuter, d'échanger, de manger bien une petite bricole. Enfin, vraiment, c'est bien plus toute l'animation-là. C'est pas seulement la création, certes, mais c'est aussi vraiment l'idée d'échanger et de partager tous ensemble.
1: Donc, tous à vos agendas. Alors, en dehors de vos livres, est-ce que vous avez également d'autres activités proposées quand on s'ennuie chez soi?
2: Vous pouvez bien sûr venir à la médiathèque. On peut effectivement sortir peut-être un ou deux jeux de société si vous souhaitez. Parfois, on propose aussi des soirées jeux ou des après-midi jeux de société, souvent pendant les vacances scolaires. On peut effectivement aussi visionner un film. Vous pouvez piocher un film dans nos différents DVD. Et puis, on a deux casques audio, donc vous pouvez regarder tranquillement à l'écart votre film. Et puis, pourquoi pas aussi pour les plus petits, faire un petit coloriage en attendant ou un petit pliage, voilà.
1: Et puis, vous avez des postes informatiques. Et pour quelqu'un qui n'est pas très à l'aise avec l'informatique, est-ce que éventuellement on peut vous solliciter?
2: Oui, effectivement, quand il y a une démarche, voilà, une personne qui a une démarche à faire, on lui donne un petit coup de pouce. Et on peut également faire des photocopies à la médiathèque. Alors, elles sont payantes, noir et blanc 10 centimes et couleur 20 centimes. Mais sinon, vous avez ce service-là à la médiathèque également.
1: Voilà, donc pour quelqu'un qui a un besoin administratif, ça, il peut tout faire à la bibliothèque avec vous.
2: Oui, voilà, ou du moins essayons, on va essayer de faire ce qu'on peut.
1: Eh bien justement, on va vous demander de nous redonner votre numéro de téléphone, mais également peut-être un site internet où l'on pourrait retrouver votre programme.
2: Oui, bien sûr, alors nous avons une page Facebook, donc Médiathèque Dompaire, que vous pouvez retrouver toutes nos actualités, toutes nos animations, nos achats. On fait des petites tables thématiques ou alors pas mal de nouveautés. Voilà, on vous partage toutes nos actualités. Et puis aussi, vous pouvez aussi nous contacter au 03 29 34 67 57. 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
3: L'Office de tourisme de Bruyères-Vallon-des-Vosges propose son agenda des activités comme tous les mois. On s'intéresse au mois de mai cette fois-ci et nous sommes toujours en compagnie de Claire Bouilly pour en parler. Donc Claire, vous êtes la responsable communication au sein de cet office de tourisme. On a une dernière activité pour le mois de mai, un peu plus tard, avec une carte au trésor, une édition qui revient, un gros événement quand même.
4: Oui, tout à fait. C'est une manifestation qui est organisée conjointement entre la communauté de communes Bruyères-Vallon-des-Vosges et l'Office de tourisme qui vise à promouvoir la biodiversité et aussi la mobilité douce parce que c'est une animation qui est destinée uniquement aux vététistes à partir de 10 ans. Donc c'est une animation qui va se dérouler toute la journée en pleine nature. Les participants se verront remettre une cartographie avec une feuille de route. Donc là, il y aura des points à retrouver sur la carte. Donc, il faudra se localiser sur la carte, aller sur différents points en VTT, trouver des panneaux, répondre à des énigmes. Donc, voilà, une belle journée en perspective pour valoriser la pratique du cyclo de manière générale. Donc, le point de rendez-vous, c'est à 9h30 à Docel. Et donc, il y a une bonne vingtaine de kilomètres à parcourir sur cette journée-là. Il faudra effectivement peut-être apporter son pique-nique, bien qu'il y aura des stands de ravitaillement sur place. Et là, bien sûr, pour la bonne organisation de la journée, il faut réserver auprès de l'Office de tourisme. Et bien sûr, on rappelle que cette animation est entièrement gratuite.
3: Alors justement, si on souhaite réserver ou se renseigner un peu plus sur ce qui se passe à Bruyères et aux alentours, comment on peut faire ?
4: Alors, on peut nous contacter par téléphone, regardez bien sur notre site internet tourisme-bruyère.com. Et pour réserver les animations en ligne, il est possible d'aller sur notre boutique dédiée, boutique.tourisme-bruyère.com.
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1: Bienvenue dans ce bulletin météo. On s'intéresse au temps de ce vendredi 22 mai, c'est le 142e jour de l'année et on souhaite une bonne fête à tous les Émiles. La fiabilité de la situation est très bonne. Dès le réveil, le soleil s'impose largement sur tous les secteurs du département. Au fil de l'après-midi, l'ensemble du territoire profite d'une atmosphère sèche avec une luminosité cette fois-ci accompagnée de quelques nuages. Ce beau temps promet une soirée ainsi qu'une nuit paisible sans le moindre risque de pluie. Du côté des températures, les minimales restent douces avec une moyenne de 8 degrés dans les plaines et de 10 degrés sur les hauteurs. En seconde partie de journée, la chaleur est au rendez-vous avec des valeurs au-dessus des normales de saison. On attend 23 degrés sur les crêtes et jusqu'à 26 degrés à Épinal ainsi qu'à Neufchâteau. Le vent, quant à lui, est orienté au nord-est et demeure faible tout au long de la période. Le lendemain, samedi, la fiabilité de la situation est une nouvelle fois très bonne. Ce samedi débutera sous la dominance de l'astre du jour. Seuls les spinaliens et les tillotins verront quelques cumulus dans leur ciel. Ce beau temps se maintiendra l'après-midi, offrant un ciel dégagé et une fin de journée ensoleillée. La soirée et la nuit s'annonceront donc calmes et étoilées, des plaines jusqu'au sommet. Les températures matinales seront un peu plus élevées que la veille. Il fera 9 degrés à Neufchâteau, 10 à Vittel et jusqu'à 13 degrés à Gérardmer. De leur côté, les maximales resteront stationnaires avec 26 degrés dans l'est et 27 degrés dans l'ouest du département. Enfin, le vent soufflera toujours du nord-est et restera calme sur l'ensemble du territoire, avec des rafales n'excédant pas les 25 km/h sur toutes les zones. La tendance pour les jours à venir, ce dimanche ainsi que le début de la semaine prochaine, c'est un temps bien dégagé qui se poursuit sur tout le territoire. Au plus chaud, le mercure pourrait frôler les 30 degrés, à l'ombre dans les plaines. Il faudra donc vous en protéger efficacement. Enfin, le souffle du vent proviendra de l'est, il se renforcera mais ne devrait pas dépasser les 30 km/h en pointe. Ce retour du vent pourrait être annonciateur d'une baisse du mercure pour la fin de la semaine. D'ici là, vous retrouvez toute l'information météo sur notre site internet radiocristal.org.
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0: Bienvenue dans ce nouveau magazine consacré à la thématique culturelle. Et durant ces prochaines minutes, nous allons parler de la compagnie Ultreia. Et pour cela, j'en accueille sa metteur en scène, Laureline Fauty. Bonjour.
1: Bonjour.
0: On commence un petit peu à connaître votre compagnie au fur et à mesure des années et des projets que vous montez. On a eu l'occasion de vous recevoir pour parler d'ateliers qui ont eu lieu tout au long de cette année. On aura l'occasion de faire un petit bilan ensemble là-dessus. Mais aujourd'hui, c'est pour un nouveau projet. Bien que ça fait déjà quelques années, là aussi, que vous collaboriez avec le Festival des Imaginales, les Nocturnes des Imaginales, la compagnie est à nouveau associée à cette programmation. Alors, en deux mots, rappelez-nous tout d'abord, qu'est-ce que c'est que la compagnie Ultreia ?
1: Alors, la compagnie Ultreia, c'est une compagnie artistique et pluridisciplinaire qui est implantée à Épinal depuis maintenant 13 ans. Le travail de la compagnie s'articule autour de trois axes, la création, la recherche artistique et la transmission. Donc moi, je suis metteur en scène de la compagnie Ultreia et mon métier, c'est vraiment de créer des spectacles vivants, ça peut être des performances ou des installations, et de transmettre ma passion à travers, par exemple, des ateliers de pratique artistique ou des stages, et puis vraiment voilà, d'inventer des formes un petit peu innovantes autour du spectacle vivant.
0: Y compris des formes pluridisciplinaires, comme vous le disiez, puisque l'idée, c'est aussi de plus en plus de faire ces spectacles multidisciplines.
1: Exactement, oui.
0: Et c'est le cas pour les Nocturnes des Imaginales. Ça fait combien de temps que vous collaborez avec cette programmation ?
1: Alors là, c'est la troisième édition. En 2024, autour de la thématique Memento Mori du festival, on nous avait proposé une carte blanche. J'avais créé un spectacle qui s'appelle Traces au Centre culturel d'Épinal. L'année dernière, on avait créé à la Basilique Saint-Maurice un spectacle qui s'intitule Et j'ai continué à regarder vers le soleil. Là, c'était la thématique hors norme. Et cette année, la thématique du festival, c'est Alter Ego. Et donc, j'ai proposé à la ville le projet Nexus.
0: Alors, on va entrer dans ce projet, mais juste pour revenir sur ces deux autres spectacles, pour bien comprendre la progression, ou du moins de la continuité dans la recherche, puisque c'est toujours ce que vous faites au niveau de la compagnie Ultreia, c'est que vous commencez par le centre culturel, Trace, c'est en intérieur.
1: Oui.
0: C'est un espace qui est quand même assez restreint, on ne peut pas parler de grandes jauges, mais... Déjà, il y avait cette idée de projection vidéo, déjà il y avait tout ça qui s'y retrouvait ?
1: Oui, en fait c'est un espace relativement intimiste, puisque le centre culturel, à la base, c'est pas du tout un espace dédié au spectacle vivant. Donc on a reconstitué un appartement des années 70 pour raconter l'histoire d'une personne en fin de vie. Et donc les spectateurs qui étaient dans cet appartement, c'était limité à 40 personnes, la jauge, pouvaient justement rentrer dans l'univers de cette personne et puis avoir des projections vidéo de la voix, du son... de la musique, en fait, tout autour d'eux. Donc, on a commencé à inventer comme ça des formes immersives à petite jauge autour d'une narration un petit peu sensible et poétique. L'année dernière, à la Basilique, j'avais envie de travailler sur la cécité autour de l'histoire de Jacques Semlin, qui est historien, politologue et chercheur au CNRS à Paris.
0: Ça avait un lien avec la thématique, toujours, du festival.
1: Bien sûr, bien sûr. En fait, son parcours, est, pour moi, c'est un parcours hors norme. En fait, il raconte dans son livre « J'arrive où je suis étranger » tout son chemin, on va dire, vers la cécité. Et en même temps qu'il perd la vu, il parle dans son livre, et c'est très beau puisqu'on a pu l'interviewer, de comment il a essayé de chercher la lumière à travers la connaissance. Donc il a énormément étudié ce qui est son territoire de recherche, les génocides, les violences extrêmes. Alors, dans l'actualité, en plus, on entend énormément de choses. On va dire le plus sombre de l'âme humaine, comment à l'intérieur de ça, il peut y avoir des résistances, on va dire, positives, comment il peut y avoir de la solidarité entre les êtres alors qu'ils traversent le plus terrible. Et j'ai aimé en fait ce parcours-là parce qu'en même temps, dans les images, on a pu travailler sur des images réalistes, mais aussi sur une interprétation de ce que pourrait être ce qu'une personne aveugle peut percevoir du monde extérieur. Donc pour moi, ça a été vraiment intéressant de travailler à la Basilique parce que c'est un espace pareil atypique et d'enlever toutes les chaises de la nef et de proposer comme ça des grandes tentures sur lesquelles on projetait un miroir sans teint. Les spectateurs étaient vraiment immergés dans l'image et pouvaient tout d'un coup avoir leur perception visuelle complètement altérée et se retrouver au milieu de qu'est-ce que je suis en train de voir, qu'est-ce qu'on me montre et en même temps qu'est-ce que c'est que ce voyage qu'on me raconte, comment moi ça me parle et comment je peux faire face à l'adversité pour inventer justement une nouvelle histoire qui peut faire sens et qui peut faire aussi lumière.
0: C'est une installation particulière parce que là, cette fois-ci, autant au centre culturel, étant donné la configuration, le public était face, comme il y a une scène et une installation pour le public, là, c'était vraiment le public au centre du spectacle.
1: Exactement, oui. puisqu'ils étaient immergés dans l'image et le son qui était tout autour d'eux, spatialisé autour d'eux. Oui.
0: Et c'était du fait de la configuration des petites jauges, et du coup vous organisiez aussi des animations, j'ai pas le bon terme, vous avez appelé ça des interperformances.
1: Exactement.
0: Entre les représentations pour que le plus grand nombre puisse venir et voir ce spectacle.
1: Oui, en fait, on avait le souci d'accueillir les spectateurs. Généralement, les nocturnes des imaginales, en fait, les spectateurs déambulent dans la ville et voient des vidéos, des mappings, en fait, sur les façades. Et donc, il n'y a pas vraiment de restriction de jauge. Là, au centre culturel, on avait limité à 40 personnes par spectacle. Donc, c'était des performances de 10 minutes qui se jouaient toutes les 30 minutes. À la Basilique, on a raccourci. C'était 10 minutes, mais toutes les 15 minutes. Et donc, les 5 minutes de battement où les spectateurs rentrent, sortent, il y avait effectivement des petits clins d'œil par rapport au spectacle pour continuer la narration avec des éléments du spectacle, mais où par exemple ils avaient d'autres images, d'autres sons, d'autres visuels qui leur apparaissaient, des questions par exemple pour s'immerger dans l'ambiance du spectacle avant même d'avoir la performance. Donc c'est vrai que c'était des formes un petit peu particulières, mais on est vraiment ravis parce que ça nous a permis d'accueillir énormément de monde. À la Basilique Saint-Maurice, on a accueilli pas loin de 1400 personnes sur 3 soirs.
0: Réussite.
1: Donc voilà, c'était vraiment un très très beau projet, un bel accueil du public.
0: Et cela, c'était donc l'année dernière. Et bien, ce que je vous propose, Laureline Fautier, vous restez avec nous. On va poursuivre sur cette présentation de votre compagnie et de son travail dans le cadre des Nocturnes des Imaginales avec la compagnie Ultreia. Et ce sera dans quelques instants pour la deuxième partie de ce magazine. Alors surtout, restez connectés à Radio Cristal.

0: Deuxième partie de ce magazine consacré à la thématique culturelle et autour de la compagnie Ultreia et du Festival des Imaginales qui accueille les Nocturnes des Imaginales. Et la compagnie Ultreia fait partie de ce programme depuis déjà quelques années. On a eu l'occasion en première partie avec vous, Laureline Feutille. Je rappelle, vous êtes metteur en scène pour la compagnie. Nous avons eu l'occasion de présenter ces deux dernières années, ces deux dernières prestations dans le cadre de ce festival et des Nocturnes des Imaginales. Cette année, un nouveau projet, vous êtes allé en grandissant. On voit encore plus grand pour 2026 ?
1: Oui, c'est un projet encore plus ambitieux parce qu'il va se situer au tribunal d'Épinal, côté parking, donc à l'arrière du bâtiment. En fait, il y a trois immenses façades sur lesquelles on va projeter de la vidéo et sur le parvis aussi où on évoluera. Donc là, ça représente pas loin de 100 mètres linéaires de projection vidéo. Donc c'est pour dire trois fois plus gros que ce qu'on avait fait à la basilique.
0: C'est un projet extérieur.
1: En extérieur, donc il n'y aura pas de limitation de jauge. Mais voilà, avec une thématique aussi sensible, puisque cette année, le Festival des Imaginales, la thématique est l'alter ego. Et donc, j'ai inventé une forme qui questionne à la fois le rapport à soi, à l'autre et à ce qui nous relie. En fait, Nexus, ce sera une performance toujours immersive, hein, puisque les spectateurs seront sur le parvis, donc immergés dans le son et l'image, mais avec une dimension complètement démultipliée, on va dire, pour justement un petit peu rentrer dans un voyage à la fois initiatique et poétique pour aller à la rencontre justement de l'autre tout autant que de soi-même. C'est vraiment la quête du personnage, symbolique bien sûr, mais je pense qu'on peut se reconnaître vraiment dans cette quête-là un petit peu personnelle. Qu'est-ce qui fait sens, qu'est-ce qui vibre en chacun de nous et qu'est-ce qui fait ce lien invisible entre tous les êtres? Voilà la thématique du spectacle.
0: Alors on ne va pas tout dévoiler puisque le but sera de venir le découvrir. En revanche, ce qu'on peut rappeler, c'est que c'est le même principe et c'est une configuration de spectacle qui reste assez courte et qui sera entrecoupée par autre chose.
1: C'est une performance du coup qui va durer 10 minutes, donc qui associera à la fois le spectacle vivant et l'art numérique, le mapping vidéo, mais qui sera en alternance avec un autre mapping qui sera projeté sur la fac de droit. Donc nous, ce sera pareil, 10 minutes qui se jouera toutes les 15 minutes, de 22h à minuit, les 28, 29 et 30 mai prochains. Et puis la petite subtilité cette année, c'est qu'on va proposer à minuit un rendez-vous particulier, puisqu'on va faire les afters de Nexus. Comme une after party, en fait, on va donner rendez-vous aux spectateurs en fin de soirée, en fin de journée de festival, aux spectateurs pour qu'ils deviennent non pas la spectateur du spectacle, mais acteurs véritablement du vidéomapping, puisqu'ils pourront interagir en live avec la vidéoprojection du spectacle.
0: On va y revenir parce que vous avez dit quelque chose d'intéressant. À la Basilique, il n'y avait pas de jeu de scène. Mm-hmm. Là, en revanche, il y en aura.
1: Oui, en fait, la narration, comment j'ai écrit le spectacle, en fait, elle associe à la fois le texte, le son, la vidéo, bien sûr, et le corps en présence, puisque j'évoluerai personnellement dans le spectacle.
0: Une scène qui va être immense, du coup, puisque vous avez 100 mètres de projection linéaire.
1: Un très grand espace, oui.
0: Mais du coup, un seul corps au milieu de toute cette image, est-ce qu'il sera facilement percevable?
1: Oui, puisqu'on travaille justement avec de la lumière, de la vidéo, pour qu'on puisse identifier très clairement les endroits où je serai visible. Et puis, il y a des endroits, en fait, sur le parvis qui sont un petit peu surélevés. Donc, je serai au milieu des spectateurs, mais visible. Exactement, oui. À des endroits spécifiques, puisque du coup, j'ai vraiment travaillé la mise en scène en lien avec le texte.
0: Ce que vous proposez pour l'after party, c'est de prendre votre place, que le public puisse venir se mettre sur cette scène?
1: Pas tellement de prendre ma place, mais d'interagir avec un code bien spécifique qu'on est en train d'inventer pour que, par exemple, s'ils touchent à tel endroit, et bah, du coup, ça va projeter sur la façade derrière eux, enfin devant eux. Donc c'est que eux deviennent, eux, les acteurs du spectacle, mais pas tellement en termes de texte.

0: mais plutôt en termes d'images, en termes de vidéos qu'ils vont pouvoir générer, soit seuls, soit à plusieurs, s'ils sont plusieurs à différents endroits à toucher certains éléments de l'espace.
1: Donc des éléments un petit peu interactifs.
0: C'est ça,
1: exactement. Dans le cadre de ce rendez-vous. Donc en tout cas, une nouveauté, vous aimez bien proposer comme ça des choses qui sortent de l'ordinaire.
0: Oui, c'est un projet ambitieux, une forme un petit peu innovante, mais j'aime bien aussi bousculer les codes de ce qu'on a l'habitude de voir. Et puis là, je trouve que par rapport à la thématique, l'alter ego, justement, entre le lien à soi et aux autres, je trouve ça intéressant de travailler sur l'interaction de la vidéo, parce que justement, c'est un petit peu symbolique de se dire qu'on peut faire lien avec ce que l'on voit. On est toujours les maîtres, au final, de l'histoire qu'on est en train de construire à l'instant présent.
1: Eh bien, ce sera à découvrir du 28 au 30 mai prochain à Épinal, dans le cadre des Nocturnes des Imaginales, pour le festival du même nom et avec la compagnie Ultreia et sa metteur en scène, Laureline Fauty. On n'a pas fini de parler de ce spectacle, hein, parce que j'aimerais encore parler d'autres aspects avec vous, Laureline. Je vous propose pour cela qu'on se retrouve dans quelques instants pour la troisième et dernière partie de ce magazine. Alors à tout de suite sur les ondes de Radio Cristal.
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0: troisième partie de ce magazine consacré à la thématique culturelle et autour du festival des Imaginales et de ses nocturnes, les Nocturnes des Imaginales, et de la compagnie Ultreia qui participe maintenant pour sa troisième année, sa troisième édition, à cette programmation autour du thème Alter Ego pour le festival, on le rappelle, et autour de ce projet que vous venez présenter cette année et qui sera présenté donc les 28, 29 et 30 mai prochains. Laureline, je voulais vous poser cette question, comment on construit un spectacle pareil? C'est-à-dire que vous avez participé au Nocturne des Imaginales l'année dernière. Au bout de combien de temps vous avez été sollicité par l'équipe pour envisager une participation cette année?
1: Je tiens à remercier d'ailleurs toute l'équipe de la ville d'Épinal, la direction des affaires culturelles et l'équipe du Festival des Imaginales et des Nocturnes, parce qu'effectivement ils nous ont fait confiance et cette année ils m'ont proposé de travailler sur cette thématique, ils m'ont donné une carte blanche, j'ai proposé le projet au mois de décembre 2025 et puis il a été validé assez rapidement. Après c'est toujours bien sûr les budgets à peaufiner, le lieu, parce que c'était pas dit que ce soit au tribunal non plus au départ, donc il a fallu vraiment étayer tout ça. Et puis on a construit, parce que c'est un lieu vraiment atypique et qu'on a très peu de temps pour travailler dans l'espace, on a construit une maquette grâce à un bénévole de la compagnie, Michel Terrier, une maquette au 1/10. Donc on travaille en ce moment en résidence à la Maison Romaine, ce qui nous permet vraiment de vidéoprojeter sur cette maquette avec toute l'équipe. Les collaborateurs avec qui je travaille sont David Dorier au niveau de la création du son, Benjamin Kuperberg et Gamji Clément Regnault qui est au niveau de l'art numérique, qui crée en fait vraiment tout l'aspect de la vidéo, et puis Nicolas Pouyès qui est vraiment notre régisseur technique et créateur lumière.
0: Vous êtes combien de personnes dans l'équipe?
1: Là, on est 6 à travailler sur le projet.
0: Pour travailler sur ce projet. Mmh. Et c'est aussi ça, l'une des capacités de la compagnie Ultreia, c'est cette capacité à être à géométrie variable en fonction des projets.
1: Oui, c'est ça. On est un noyau dur de créateurs, de collaborateurs, mais c'est vrai qu'en fonction des projets, moi j'imagine aussi quelles compétences techniques ou artistiques je vais avoir besoin. Donc en fonction de ça, j'invite en fonction les collaborateurs à travailler avec moi.
0: L'année dernière, il n'y avait pas cet aspect spectacle vivant. Vous avez souhaité le remettre cette année. Est-ce que vous êtes dans l'idée de proposer justement un peu plus de spectacle vivant dans ces spectacles de vidéomapping? Parce qu'il faut rappeler quand même que les Nocturnes des Imaginales, c'est principalement, en souvenir de l'ancien festival des images d'Épinal, la projection sur bâtiment.
1: J'ai toujours cette fibre, cet ADN, on va dire, du spectacle vivant. Mais encore une fois, en fonction des formes, en fonction du propos que j'ai envie de raconter, de l'histoire, je m'autorise aussi à inventer des formes avec une présence physique ou pas. Mais c'est vrai qu'à la Basilique, même s'il n'y avait pas de présence physique, il y avait le personnage principal qui était notre fil conducteur et toutes les silhouettes qui pouvaient s'animer, qui étaient vidéoprojetées autour de nous, qui invitaient au final à une présence physique. Et surtout, les spectateurs se retrouvaient au centre. Donc, c'est comme si je rends le spectateur actif de la représentation et de se dire qu'en fait, on est en train de construire. Voilà. Et là, d'autant plus sur ce spectacle, d'ailleurs, le terme nexus signifie ça. Hein. Si je détaille ce terme, ça signifie une connexion entre différents éléments ou systèmes qui interagissent entre eux. Le titre du spectacle évoque ça. Donc pour moi, tous les spectateurs qui vont se retrouver sur le parvis vont faire partie intégrante du spectacle. C'est pour ça que j'ai envie de pousser les formes pour inviter les spectateurs à ne pas juste venir consommer un spectacle. Alors je dis consommer entre guillemets, mais en tout cas venir simplement regarder, mais aussi prendre part à la narration et de se dire que peut-être c'est leur histoire, c'est notre histoire commune qui est racontée aussi dans le cadre de ce projet-là, en vivant tout simplement une aventure, une expérience collective, sensible et visuelle.
0: On a présenté là les grandes lignes de ce spectacle. Pour ne pas trop lever le voile dessus, ce que je vous propose, c'est qu'on en revienne aux informations pratiques. Mm-hmm. Vous les avez déjà plus ou moins données et on va rassembler tout ce qui a été éparpillé tout au long de l'émission. Donc, c'est la troisième fois que la compagnie Ultreia participe aux Nocturnes des Imaginales, mm-hmm. qui sont programmées à la fin du mois de mai. On va redonner les dates, oui. Le lieu, bien entendu, et les horaires, avec le rappel aussi de l'after party qui vient remplacer ces interperformances.
1: Alors ce sera le jeudi 28 mai, vendredi 29 mai et samedi 30 mai de 22h à minuit. Donc là, le spectacle durera 10 minutes et jouera régulièrement entre ces créneaux horaires. Et puis à minuit, chaque soir, ce sera l'after de Nexus sur le parvis, sur le parking du tribunal. Et donc là, tout le monde sera invité à interagir avec le mapping vidéo du spectacle.
0: Voilà, et puis pour toutes les personnes qui veulent en savoir davantage sur la compagnie, sur les projets que vous avez, où est-ce qu'on peut vous retrouver?
1: Alors sur notre site internet www.compagnieultreia.fr, et puis sur les réseaux, on est aussi présent sur Instagram, Facebook, vous pouvez aussi suivre notre actualité.
0: Et puis bientôt, on aura l'occasion de vous retrouver pour parler un petit peu de ces ateliers que vous avez portés tout au long de l'année, qui arrivent bientôt à leur terme. Et justement, on fera une petite émission bilan autour de ce sujet.
1: Avec plaisir.
0: Je vous dis à bientôt.
1: Merci, à bientôt.
0: 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Moi, je vous dis à très vite sur Radio Cristal pour évoquer une nouvelle thématique avec un nouvel invité.
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Chers amis, bonjour. Voilà, bien, dans cette émission mi bémol, nous allons entendre deux symphonies. Alors, ce ne sont pas deux symphonies, la longueur des symphonies de Gustav Mahler. On peut se rassurer, sinon je dépasserai les limites. Le cadre de cette émission, deux symphonies autrichiennes, deux symphonies de compositeurs autrichiens, Franz Schubert et Mozart. Nous allons commencer par Mozart. Il y a quand même des années quand même qui séparent ces deux œuvres, 44 années, et donc celle de Mozart a été composée en 1778, l'autre en 1822, donc c'est dire que une des symphonies dernières du compositeur Franz Schubert que nous allons écouter en fin d'émission. Alors voilà, nous allons pouvoir boucler cette émission puisqu'il n'y a que deux mouvements, c'est une symphonie inachevée comme vous le savez la plupart d'entre vous. Nous allons commencer par cette première symphonie pour saluer de récentes publication des symphonies et du concerto pour hautbois de Mozart avec pour l'orchestre l'Académie für Alte Musik de Berlin placée sous la direction de Bernard Forck. Et concernant Schubert, je vous en dirai un petit mot tout à l'heure, mais en tout cas il s'agit du même label, le label néerlandais Pentaton. Alors Mozart et Paris, Mozart et la France. Eh bien, ça ne s'est pas passé comme Mozart aurait souhaité. Et puis, il est vrai quand même que nous en prenons pour notre grade, mais Mozart en a pris pour le sien, si je puis dire, parce que ça ne s'est pas bien passé. Il écrit le 1er mai 1778 des Français qu'ils ne sont pas polis, comme il y a 15 ans. Tout au contraire, ils sont à la limite de la vulgarité, de la grossièreté. À la cour, c'est une catastrophe avec ces Français. S'il y avait un lieu, un espace où il y aurait des personnes capables d'avoir des oreilles, un cœur et juste un tout petit peu de compréhension de ce que c'est que la musique, du goût pour cela, alors je m'en réjouirais beaucoup, mais je ne suis qu'au milieu d'animaux et de bêtes, en tout cas pour ce qui concerne la musique. Il est sévère. C'est sûr que quand il dit « Je ne connais pas une place dans le monde comme Paris », ce n'est pas un compliment. Et toutefois, il nous livre une symphonie vraiment extraordinaire qui s'intitule